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1: La période estivale a été marquée par des épisodes de très forte chaleur en France, mais aussi dans notre région. 40 degrés à Lille, un 24 juin, c'était tout simplement du jamais vu. Le changement climatique est irréversible, mais on ne sait pas toujours comment l'appréhender, l'expliquer simplement. Le site internet c'est chaud.fr, créé par le Lillois Florent Berthiaud, permettra peut-être de maintenir les consciences éveillées. Un site créé pour informer, pour sensibiliser, à partir de faits issus de modèles météorologiques certifiés. Présentation de cet outil avec son créateur. Comment est née l'idée de ce site ?
2: D'avoir eu chaud. En fait, il faut partir juste toujours d'un petit point factuel. J'ai eu chaud à un moment et je me suis demandé si c'était normal d'avoir aussi chaud. Voilà, à l'approche des 40 ans, comment on fait pour se souvenir un peu de comment était notre enfance? Et est-ce qu'on a toujours eu aussi chaud, au final, au fur et à mesure des années? Est-ce qu'il y a eu des changements? Et est-ce que, finalement, sous les discours qu'on a pu avoir ces derniers mois, surtout avec l'approche des futures présidentielles, l'écologie, le climat, est-ce que tout ça, c'est finalement totalement normal? Effectivement, il fait chaud, c'est l'été. Eh ben non, en fait, si on se renseigne un petit peu, et moi, je me suis replongé dans mes souvenirs, ben en fait, il faisait pas aussi chaud.
1: Et de par son histoire personnelle, Florent Berthiaud a souhaité s'intéresser de plus près au climat.
2: Alors moi j'adore les cartes. Donc c'est moi, en fait mon point de départ, c'est comment je me situe sur une carte. Et la carte en fait elle évolue beaucoup aussi au fur et à mesure avec la météo. Et moi j'étais pas forcément un inquiet, plutôt un préoccupé. C'est comment je peux faire moi à mon niveau pour comprendre ce que le monde commence à avoir comme impact sur ma vie. Moi donc un peu le rapport du monde vers moi et surtout moi vers le monde. Donc ça passe par juste de ma culture et de voir aussi ce qui se passe avec des feux, par exemple ce qui se passe en Gironde cet été, qui se répète au fur et à mesure. Et c'est plus moi cette inquiétude-là, c'est comment l'impact de l'homme va bouleverser un peu cette grande planète qu'on partage, qui va nous survivre hein, dans tous les cas. Nous, à un moment, on va disparaître et c'est pas grave. Enfin, c'est prévu, les dinosaures sont passés par là, puis sûrement d'autres civilisations qu'on a forcément oubliées. Et finalement, qu'est-ce qui se passe pour nous demain? Donc moi, c'est plutôt ça, c'est ma réflexion, c'est dans tous mes souvenirs, c'est l'homme, il est bien sympa, mais finalement, demain, c'est quoi un homme? Enfin, avec un grand H, homme, femme, enfant, tout ce qu'on veut. C'est au final, notre place, elle est où? Et moi, j'étais parti là-dessus. Depuis toujours, c'est où est-ce qu'on est, où est-ce qu'on va et pourquoi on est là?
1: Quel était votre objectif de départ, autrement dit?

0: celui-ci, quelle a été la fonctionnalité prioritaire que vous avez souhaité développer au tout départ de ces shows.fr?
1: Au tout départ, je voulais juste savoir où il faisait le plus chaud. Voilà, on est en France, un petit hexagone, et plein de villes très différentes. Est-ce que il fait plus chaud à Lille ou à Marseille? Est-ce qu'il fait plus chaud à Bordeaux qu'à Lyon? C'était juste ça au tout départ. J'ai envie de savoir sur les grandes villes de France, où est-ce qu'on se situe et est-ce que c'est normal? Et tout de suite, ça m'a titillé sur un autre sujet, c'est finalement, j'ai un peu voyagé, est-ce qu'il n'y aurait pas une autre ville dans le monde où il ferait la même température? Est-ce que finalement, aujourd'hui, à Lille, bah, il fait assez chaud, très bien, mais est-ce que c'est une température normale? Et où ailleurs dans le monde, il fait la même température? Et où là-bas, c'est normal? Et bah, en fait, j'ai découvert que bien souvent, à Lille, il faisait aussi chaud qu'à Kuala Lumpur ou qu'à Taipei, qu'à Mexico City, voilà, de voir que, bah, indirectement, on vit différemment. Et en tout cas, de pas de manière très naturelle par rapport à d'autres villes du monde.
0: Et ça, ce point de comparaison-là, c'est quelque chose qu'on a vu se développer justement dans les médias. Je me souviens d'un journal de France 2 où on comparait justement les températures de nos grandes villes et de nos grandes métropoles hexagonales à ces températures dans le monde. C'est assez fou de se dire qu'il peut faire aussi chaud, même sur une journée donnée à Lille qu'au Kenya, par exemple. Est-ce que ça aide à la prise de conscience?
1: Alors ça aide, mais ça reste qu'une image. Tant qu'on le vit pas réellement, c'est assez compliqué pour l'être humain de se raconter vraiment une belle histoire et de s'en souvenir. Mon seul souci avec la comparaison de ces villes jumelles, ouais, je trouve que c'est un jeu génial. Ça fait réviser sa géographie, ça fait réviser aussi toutes ses croyances. Mais le seul truc, c'est qu'en tant qu'être humain, on a tendance à oublier les choses. Et je trouve que juste en se le remettant un petit peu de temps en temps à l'écran, ça nous permet de nous rappeler qu'il faut s'en rappeler. Et moi, c'est ma seule volonté avec ce site, hein, c'est de me dire c'est chaud.fr, c'est mon petit rappel quotidien, si on y va tous les jours ou une fois tous les 36, de à quel point c'est un peu déconnant la branche qu'on a eue au fur et à mesure de l'industrialisation et de la non-prise de conscience que nous sommes tous responsables des changements du climat.
0: www.sechaud.fr, un site qui permet de se rendre compte de l'ampleur du changement climatique. Combien de temps est-ce qu'il a fallu pour développer ce projet?
1: Alors, il a bien fallu au moins maintenant aller à peu près 30 ans. Bon, je déconne un peu, mais en fait, c'est vrai. Mais parce que toutes les données que je récupère et que j'utilise, qui sont des données open source, donc disponibles auprès de tout le monde, en fait, ont été commencées à être mises à disposition depuis 91. Donc, ça fait une bonne trentaine d'années que tout le monde y a accès. Bon, c'est un peu plus compliqué quand même de s'en servir, mais on a la chance aujourd'hui d'avoir des outils assez facilitants. Et globalement, ce site, dans sa forme actuelle, ça m'a pris entre 3 et 4 jours d'amusement, j'ai pas envie de dire de travail, mais voilà, d'amusement et d'apprentissage.
0: Si aujourd'hui je me connecte sur sechaud.fr, qu'est-ce que je vais retrouver concrètement?
1: Aujourd'hui, il y a beaucoup de choses. On va retrouver une carte très simple qui me dit, voilà, à côté de moi, quelle température il fait et à quel point je peux me rendre compte de la différence d'évolution, en fait, des températures. Il va y avoir aussi un petit jeu qui permet de se dire, aujourd'hui, il fait quelle température que quelle ville dans le monde? Et de se rendre compte un petit peu qu'on bah, on a souvent faux sur ces croyances. On va retrouver plusieurs parties qui vont être vraiment dédiées à chaque ville pour comprendre leur évolution à travers bah, ces 91 jusqu'à 2026. Et aussi la projection jusqu'à 2050, qui sont issues du GIEC. Alors moi, j'invente rien. Moi, je récupère, je suis un facilitateur. Je me dis bah, comment je fais pour mettre à disposition de tous une forme d'éducation au climat. Derrière, on va retrouver également une partie qui m'a un peu amusé à faire, c'est comment on essaie de sensibiliser les pouvoirs publics. Alors je pense à nos chers sénateurs qui ont plein de choses à faire et des fois peut-être qu'ils ont besoin d'un coup de pouce de certains citoyens pour se manifester et dire bah moi aussi ça m'intéresse. Tout ça, ce ne sont que des données qui sont publiques, donc vraiment accessibles à tous. Si vous voulez retrouver le numéro de téléphone de votre sénateur et son email, en fait, il est disponible.
0: Comment est-ce que vous récupérez les données concrètement, Florian? Ces faits, ces chiffres que l'on retrouve sur sechaud.fr?
1: Tout ça est disponible en open data. L'open data, c'est la mise à disposition gratuitement, gracieusement, de données qualifiées scientifiques par plein d'entités différentes. Et moi, celle que j'utilise, ça s'appelle Open Météo. Donc, ce sont des données qui collectent en fait des ressources mondiales qui, eux, s'assurent de la fiabilisation, de la rationalisation de l'ensemble des données et d'un rendu plutôt scientifique de la donnée. Moi, je ne fais que récupérer ces données-là pour les remettre en forme. Donc, elles viennent de sources officielles, dont GIEC, dont Eurasync, dont les prévisions plutôt suisses, plutôt anglophones. Et donc, en fait, ce sont que des sources qui sont reconnues dans le monde de la météorologie, du climat, comme étant des sources de travail. Donc, je me sers en fait des mêmes données de travail que tout le monde.
0: Un site complet, très riche d'informations pour sensibiliser au climat, mais le risque n'est-il pas alors de donner envie à l'utilisateur de fermer son ordinateur pour ne pas être angoissé par les données qu'il lit ? Florent Berthiaud nous répond.
1: C'est un retour que j'ai eu. Mais très concrètement, c'est le cas pour tout sujet. À un moment, quand on a trop d'informations, effectivement, on rentre un petit peu en burn-out d'informations, un petit peu de fatigue de l'info omniprésente. J'espère que c'est pas trop le cas. J'ai un peu travaillé du coup l'interface pour essayer de l'alléger. Mais en fait, c'est un site qui reste factuel. C'est pas un site qui est ludique. C'est pas un site qui est fait pour amuser. C'est un site, alors déjà que j'ai fait pour moi, et qui maintenant est partagé au niveau mondial, qui est assez consulté. Et j'ai eu quelques retours justement de « ça commence à me faire peur, comment je fais pour ne pas avoir peur ?» Alors moi, j'ai pas de réponse. Je peux juste essayer d'essayer de donner des pistes pour prendre du recul par rapport à cette peur. Ce sont des chiffres, ce ne sont pas des actions. Donc les chiffres sont là, sont la réalité, donc que ça soit vu à travers sechaud.fr ou vu à travers un média, ça restera juste un chiffre qui peut faire peur ou qui peut faire prendre conscience. Derrière, ça va être la démarche individuelle de « je consulte pas tous les jours si ça me fait peur, je peux consulter une fois de temps en temps ». Ou alors je vois passer l'information dans les médias. Et donc là, ça redevient quelque chose de « je transmets une donnée d'individu à individu ». Et c'est l'interprétation qui va être essentielle. Et c'est pour ça que sur les pages de ville, j'ai rajouté une petite information qui dit « en fait, c'est bien tout ça, merci Florent, ça me fait peur, je peux moins bien dormir, mais dans le concret, ça fait quoi ?» Donc Florent a pris un peu le temps, donc c'est moi Florent, j'ai pris le temps de regarder réellement ce qui se passe en dehors du GIEC, en dehors des autres données qui viennent de la Suisse, qui viennent de partout en Europe, pour essayer d'en déterminer sur le local, qu'est-ce que ça va représenter. Par exemple, dans les Hauts-de-France, on va remarquer que les ruches vont avoir du mal à survivre. On va remarquer que la betterave aura du mal à pousser, des fois. Alors c'est dommage, on a quand même pas mal de champs de betterave dans le coin. Mais comment on fait, du coup, pour avoir juste une conscience de réel ? C'est bien, 40 degrés, oui, il fait chaud, très bien. Mais ça représente quoi dans la vie de tous les jours pour l'écosystème ? Donc c'est plutôt ça, c'est comment j'arrive à détourner ce chiffre qui peut faire peur en quelque chose de un peu rassurant sur « ok, je comprends quel est l'impact ». Et pas juste, alors si vous avez vu le film Don't Look Up avec DiCaprio, c'est, voilà, tout le monde regarde un petit peu ailleurs. Là, moi je dis juste, ce serait peut-être pas mal de regarder dans la direction. Je vous mets juste un panneau danger, prenez-le en compte ou pas. Un peu comme les passages piétons, bah, c'est bien de les prendre, c'est dans le code de la route, mais on est tous un peu pirates des fois et on les prend pas. Bah, c'est pas grave, des fois, s'il y a personne sur la route, on n'est pas écrasé, mais prenons quand même conscience que c'est mieux de traverser sur les passages piétons.
0: Parmi les fonctionnalités, la possibilité de contacter les sénateurs pour les interpeller sur le changement climatique. Mais pourquoi les sénateurs et pourquoi pas les maires, les députés, les conseillers régionaux ou autres élus locaux ? Florent Berthiaud, créateur de sechaud.fr.
1: Alors, j'ai pas fait de sélection dans les élus. J'ai récupéré des données qui sont issues des bases de données publiques du Sénat.
0: Mais vous auriez pu viser les députés.
1: Et j'aurais pu viser les députés, sauf que le fichier des députés n'est pas trop mis à jour, et en tout cas pas toujours très dispo. Et comme je voulais quelque chose qui soit un peu plus local et un peu plus facile d'accès, souvent ces élus, on arrive quand même à peu près à les identifier. En tout cas, c'est plus facile d'y accéder. Je me suis dit, autant essayer d'être encore facilitateur là-dessus. Et ce que j'ai fait, c'est un annuaire des élus. On peut les rechercher et essayer de découvrir selon un petit peu leur familiarité avec l'écologie. Pour juste avoir un message tout prêt à envoyer depuis sa boîte mail. Ça ne fait pas plus de choses. Je ne suis pas sûr que ça ait été utilisé en masse. Si ça a été utilisé quelques fois, j'en suis ravi. Mais le seul but, c'est de remettre un petit peu de lien entre des fois le citoyen qui n'ose pas aller aborder son élu et des fois l'élu qui peut parfois oublier que le climat, ça fait partie de son programme quand même.
0: L'analyse des données météo passées et des prévisions futures permet en tout cas, malgré un nombre restreint de villes étudiées, de tirer des enseignements précieux sur l'évolution climatique. Qu'est-ce que toutes ces données nous disent du climat de la région des Hauts-de-France ? Comment est-ce qu'il a évolué ?
1: Alors, le plus simple, ce serait d'aller sur le site. En fait, j'ai fait une répartition par département. Et sur le département, on peut voir l'évolution de la chaleur qui ne fait qu'augmenter chaque année avec des pics qui arrivent de plus en plus fréquemment. Par exemple, là, c'est la troisième vague de chaleur qui arrive. Et il faut un peu s'en méfier. Elles sont beaucoup plus rapides qu'avant. Et dans la région, on va repérer différents points. J'ai fait exprès de ne pas prendre toutes les villes de France. Je me suis aussi limité à une soixantaine de villes pour avoir une sorte de cartographie des grandes variations. En fait, de prendre deux villes séparées de 3 km, il n'y a pas forcément grand intérêt dans le ressenti ni dans le message qu'on veut faire passer. Dans la région d'Hauts-de-France, ce qui va se passer, c'est tout simplement de continuer à avoir des chaleurs qui vont s'aggraver et qui vont durer plus longtemps. Effectivement, avoir 1 ou 2 degrés de plus à l'horizon 2050, on pourrait dire que ce n'est pas très grave. Mais 1 ou 2 degrés de plus pendant 3 semaines d'affilée, là, en ressenti humain, en fatigue, en énervement, en agacement, en nuit tropicale, là, c'est radicalement autre chose au niveau sociologique. Donc, on bascule de l'écologie à la socio. De comment, au final, nos amis les papillons, les abeilles ne survivent pas, à comment les êtres humains commencent à ne plus supporter, à comment on arrive à ne plus vivre ensemble et à ne plus travailler, au final. Comment on fait pour rester actif dans son boulot lorsque c'est physique, lorsqu'on est dehors, ou quand on est à l'intérieur et qu'il n'y a pas de clim, qu'il n'y a pas de ventilo, qu'il n'y a pas d'eau. Quand on mélange tout ça, c'est un peu comme quand on mélange les sources de données, on arrive à tirer une nouvelle image. La nouvelle image, c'est pas qu'elle n'est pas belle, mais c'est qu'elle donne envie de se pencher un peu plus pour retrouver un peu plus de couleur. Là, on arrive sur quelque chose qui est cramé. Ah, faut se méfier du cramé, c'est pas toujours très bon.
0: Et pour avoir une idée du climat passé, présent et futur de la région, direction le site internet www.sechaud.fr qui va d'ailleurs prochainement entrer les données climatiques de la saison hivernale. Un sujet réalisé par Julien Maille de Radio Plus.
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2: Les centres sociaux et socioculturels occupent une place majeure dans la région des Hauts-de-France, qui se distingue historiquement par la richesse et le dynamisme de son réseau d'animation locale. À Boulogne-sur-Mer, le centre social et socioculturel Le Nautilus fête cette année ses 40 ans. Quatre décennies au service des habitants, des familles et de la vie des quartiers. À l'occasion de cet anniversaire, nous avons rencontré Thibault Leroy-Mignot, directeur du Nautilus, qui nous livre son regard et son sentiment sur ces 40 années d'histoire.
3: Ah bah c'est un moment de célébration de d'une structure qui est présente depuis 1986 sur le quartier du Chemin Vert. Un moment de aussi de pour se retrouver avec les habitants, pour pouvoir passer une journée festive, mais aussi se rencontrer, réfléchir un petit peu à ce qu'on fait dans cette structure. Puis c'est une journée qui a été organisée à 99% par les bénévoles eux-mêmes. Donc ça c'est aussi un peu le cœur de notre action, et c'est aussi un souhait qu'on avait de pouvoir les mettre vraiment à l'honneur et en avant sur cette journée.
4: Pour celles et ceux qui ne connaissent pas encore le Nautilus, comment présenteriez-vous ce centre social et ses missions ?
3: Alors le Nautilus, c'est une structure qui est ouverte à tout le monde, à toutes les personnes, tous les Boulonnais, Boulonnaises. Une structure qui propose des activités, certes, mais surtout propose aux gens de se rencontrer, de se retrouver, de faire du lien social. C'est vraiment l'essentiel de nos missions. Et puis, bien entendu, que ce soit un lieu aussi de débat, parce que pour faire société, il faut être en capacité de se parler, de discuter, parfois de débattre, de pas être toujours d'accord. Mais voilà, c'est un lieu où les habitants peuvent trouver des espaces d'expression, des espaces de projet. Voilà, ils peuvent venir avec des envies, avec des idées, et puis construire avec nous finalement le fonctionnement du centre social, quoi.
4: Est-ce que les besoins des habitants ont changé au cours de ces décennies ?
3: Au fil des décennies, les besoins ont forcément changé. On est dans un quartier en plus qui est en transition urbaine, avec deux plans de rénovation urbaine coup sur coup. Les façons de faire société ont changé. L'entrée du numérique dans les foyers, l'entrée de les changements plutôt, comment dire, sociologiques aussi au niveau des familles, hein, des familles peut-être un peu plus petites qu'avant, des remariages, des voilà. Donc tout ça, c'est des choses sur lesquelles nous on essaye d'œuvrer, d'accompagner, de réfléchir avec les habitants sur qu'est-ce que ça signifie de vivre dans une société comme la nôtre aujourd'hui, et qu'est-ce qu'on peut faire pour s'y sentir bien, s'y sentir ensemble, et avancer justement de concert vers une société qu'on espère meilleure.
4: Alors, le centre a forcément vu passer plusieurs générations d'habitants. Quel lien avez-vous aujourd'hui avec les anciens usagers ?
3: Eh bien, on a des grands-parents qui sont là avec leurs enfants, qui eux-mêmes sont là avec leurs petits-enfants, voire avec leurs arrière-petits-enfants. Donc, au regard des services qu'on propose, voilà, c'est un centre social, donc on fait de l'intergénérationnel. On a des enfants qui arrivent à 2 ans et puis qui... On l'espère, 20, 30 ans plus tard, seront peut-être encore là. Et c'est le cas, hein. D'ailleurs, on a des mamans dont les enfants, par exemple, aujourd'hui travaillent chez nous, parce qu'ils ont été enfants dans les centres de loisirs, ils ont aimé ça, et puis l'éducation populaire, ça leur a parlé. Derrière, ils se posaient des questions sur comment je finance mes études. Finalement, je vais peut-être devenir animateur, animatrice, je passe le BAFA. Puis une fois que j'ai passé le BAFA, en fait, j'aime bien. Les études, j'arrête. Finalement, je vais passer sur un BPJEPS et puis je vais continuer et puis je vais rester. Et puis finalement, on a des collègues qui sont aujourd'hui issus de ces accueils de loisirs et qui sont maintenant fonctionnaires de territorial et ancrés dans notre structure.
2: Les centres sociaux agissent comme de véritables couteaux suisses du lien social à travers plusieurs missions fondamentales. Sans les bénévoles qui donnent de leur temps, partagent leurs compétences et s'investissent au quotidien auprès des habitants, ces structures ne pourraient pas mener autant d'actions et jouer pleinement leur rôle au cœur des quartiers. Nous avons rencontré Régine Butel, représentante des usagers, et Laetitia Deltour, membre du conseil d'administration de la Fédération des centres sociaux du Nord-Pas-de-Calais.
4: Régine Butel, ça veut dire quoi, représentant des usagers ?
5: Alors, on est là pour représenter les usagers au niveau de tous les niveaux, s'il y a des problèmes, s'ils ont des projets pour faire remonter la direction, pour tout.
4: Alors, les gens viennent vous voir, ils ont un projet, vous en parlez avec eux, comment ça se passe?
5: Alors, on a des réunions de comité entre représentants, titulaires et suppléants. Et puis, on en fait part à la direction. Après, on a une réunion avec les gens de la mairie. Et puis là, après, c'est à eux de voir, donner leur accord ou pas. On leur en parle.
4: Ça se passe bien avec les usagers?
5: Avec les usagers, pas toujours. Il y a des fois où ça clash. C'est pas facile. Depuis que je suis réélue, là, il y a quelques semaines, mon objectif, c'est justement d'essayer de faire beaucoup de médiation. Mais alors ça, c'est très difficile. C'est accepté ou pas, ou mal interprété, c'est vraiment difficile.
4: Qu'est-ce qui vous a donné envie de vous investir?
5: Moi, je suis arrivée en 2023, quand j'étais en retraite. J'ai commencé par faire des activités, et puis j'ai voulu m'investir, parce que ça m'a plu, quoi.
4: Vous êtes originaire du quartier du Chemin Vert, et dans votre quotidien, trouvez-vous qu'il y a eu du changement à tous les niveaux?
5: Oui, alors moi j'étais élevée par ici, quand c'était les immeubles, transition, on appelait ça. Après je suis partie avenue Percier-Fontaine, mais j'ai ma famille qui habite par ici, et oui, ça a changé. Après, même les enfants, c'est plus la même époque.
4: Que viennent chercher en général les usagers? Quelles sont les demandes?
5: Ce qu'ils viennent chercher, c'est ne pas être seul, pouvoir partager, pouvoir faire des choses. Après, il y a des groupes, mais ça, on a plus ou moins d'affinité avec les gens. Mais pour moi, c'est le partage, beaucoup, et éviter la solitude. Moi, je fais également le classe, l'aide aux devoirs, l'aide à la scolarité. Ça, c'est pareil, avec les enfants, c'est formidable. On fait et les devoirs et plein d'activités. Et encore aujourd'hui, j'en ai vu plein dans le jardin du Nautilus, on vous saute au cou, on vous fait des bisous, pour moi, c'est formidable. On reçoit plus que je pense qu'on donne.
4: Laetitia Deltour, vous êtes représentante des usagers, membre du conseil d'administration de la Fédération des centres sociaux du Nord-Pas-de-Calais. Ça consiste en quoi?
6: Alors au début, j'étais juste représentante ici des usagers, et Thibault nous a parlé comme quoi qu'il y avait une place à la Fédération, vu qu'on connaissait déjà la Fédération par rapport aux banquets ou les assemblées qu'on faisait territoriales, tout ça, les instances qu'il y avait entre deux qu'on allait, quoi. Il m'a dit qu'il y avait un poste. J'ai dit, OK, il faut voir qu'est-ce que ça comprend, qu'est-ce qu'il faut faire. Comme je suis qu'une bénévole, je peux pas faire n'importe quoi. Et j'ai demandé à voir quelqu'un de la FED qui m'a expliqué. J'ai dit, pourquoi pas, on y va. Je suis très curieuse dans tout ce que je fais. La curiosité me fait beaucoup avancer, en fait, forcément. C'est ça qui me fait avancer, en fait, même d'être devenu bénévole. Je voulais aider, puis la curiosité me fait toujours aller un peu plus loin.
4: Mais comment cette aventure a commencé pour vous?
6: En fait, j'ai commencé il y a une bonne dizaine d'années. Et je racontais un petit peu, en fait, que j'ai commencé bénévole pour profiter des services, comme tout le monde. Hein. Je suis très vite devenue bénévole, parce qu'en fait, comme j'étais seule chez moi, à rien faire, ça me saoulait. Et de bénévole, c'est vu présenter le poste usager. J'ai vu ce que c'était, j'ai dit pourquoi pas, on y va aussi. Et entre deux, j'ai ma fille qui était... Toutes les deux étaient mineures, une petite et une plus grande. Elle a commencé à faire son BAFA. Son BAFA, on lui a dit, viens faire des vacations aussi, enfin, en étant vacataire. Et ça fait 8 ans maintenant, elle a eu son CDI, elle est embauchée ici, elle est en bas.
4: Ah, ça doit être une fierté quand même pour vous.
6: Ah, mais complètement. Puis même, on voit qu'elle a changé, elle était hyper timide. C'est plus la même. Et ouais, du coup, en fait, ça a même changé. Du coup, son parcours d'école, vu qu'elle n'était pas partie dedans... Puis elle s'éclate, elle est bien, donc c'est bien, c'est ce qu'il faut. Et la plus jeune, pareil, elle a commencé la toute première fois, elle est venue au fête de la mère, elle avait 7 ans en tant que bénévole. Donc forcément, avec le stand des jeux, mais elle joue avec les gosses. Et là, si vous avez fait le tour, elle est aussi celle qui n'a pas encore 16 ans, elle fait du maquillage.
4: Votre sentiment, quel rôle joue le Nautilus au sein du quartier?
6: Quand on vient, c'est vrai que ça nous ouvre plus aux autres, on n'est plus pareil. Les gens qui viennent ici, on voit qu'ils s'ouvrent plus. Parce que les gens qui sont seuls, on voit après qu'ils changent, qu'ils vont dans des petits groupes ou pas, mais ça leur change de plus être seuls chez eux, enfermés en fait. Ils s'ouvrent plus aux autres, ils sont, même pour parler, même les jeunes, les ados, ils sont différents, ils s'engagent plus facilement. Ouais, c'est bien en fait. L'ouverture aux autres, ça joue beaucoup.
2: Malgré leur rôle indispensable, le modèle des centres sociaux des Hauts-de-France fait face à des tensions fortes. La précarisation des financements, la crise des vocations et des métiers, ainsi que l'augmentation de la pauvreté. Dans ce contexte bousculé, ce 40e anniversaire prend un sens tout particulier. nous avons rencontré Grégory Suslamar, adjoint au maire de Boulogne-sur-Mer, chargé de la vie et du développement des quartiers et des relations avec les associations de quartiers, pour lui demander ce que représentait cet événement pour la commune et ses habitants.
7: C'est 40 ans. 40 ans, ça peut paraître vieux pour certains ou certaines, mais pour le Nautilus, c'est encore jeune. Mais ça démontre que le Nautilus fait un travail remarquable depuis de nombreuses années. Et c'est aussi d'abord l'occasion d'organiser un événement important dans le quartier pour mettre en avant le centre social, mettre en avant aussi toutes les équipes qui travaillent et qui font vivre le centre social, mais aussi tous les bénévoles. Et ils sont nombreux au sein du centre social. On appelle aussi les bénévoles, pour certains, des adhérents élus du centre social, de les mettre en valeur, de leur dire merci, de les féliciter pour l'action qui est menée dans le quartier.
4: À l'heure où les centres sociaux doivent faire face à de nombreux défis, notamment financiers, comment envisagez-vous l'avenir du Nautilus ?
7: C'est une question importante que vous posez, c'est une question même aussi essentielle. Il y a plusieurs choses. La première chose, c'est que les centres sociaux de la ville de Boulogne, c'est une volonté municipale, une volonté très forte du maire, seront toujours, toujours accompagnés. Financièrement, bien entendu, c'est aussi matériellement, parfois, un accompagnement matériel, une écoute. On est, nous, en tant qu'élus, en lien direct avec les responsables des structures, avec les bénévoles des structures, avec les adhérents élus des structures. Et le maire a cette volonté de toujours, toujours, toujours accompagner ces structures dans un contexte ou dans certaines villes. Quand il y a eu des orientations différentes, les centres sociaux souffrent tout simplement parce que, alors on les supprime pas directement, ces communes qui ne sont pas nécessairement favorables aux centres sociaux, si vous voyez ce que je veux dire, mais ces communes, ce qu'elles font, eh bien c'est qu'elles baissent tout doucement les subventions, et c'est comme ça que les centres sociaux disparaissent. Eh bien nous, on n'ira jamais dans cette direction, jamais.
2: Cet anniversaire rappelle que les structures de quartier ne sont pas de simples locaux administratifs, mais l'histoire vivante des solidarités d'une commune. L'occasion de célébrer des décennies d'engagement bénévole et d'accompagnement intergénérationnel au cœur des bassins de vie boulonnais et régional. Le renforcement du tissu associatif face à la crise. Une boussole pour l'avenir des initiatives citoyennes. Ce reportage a été réalisé par Raymond Vasseur pour Transat FM.
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1: C'est Info Club Sandwich. Bonjour à toutes et à tous, vous êtes à l'écoute d'Info Club Sandwich, votre émission d'actualité locale et associative réalisée par Radio Campus Amiens. Nous sommes le mercredi 16 septembre et aujourd'hui on vous a préparé une petite interview un peu spéciale puisque du 19 septembre au 29 novembre, la 23e édition des Photomnales, le festival de photographie en Hauts-de-France fait son grand retour. La petite info en plus, c'est qu'elle s'inscrit cette fois-ci dans le bicentenaire de la photographie avec comme thématique la photographie et après. Alors pour aujourd'hui, je vous propose une interview autour, vous l'aurez compris, de la photo. Mon invitée, la photographe Hélène Jaillet. Elle était présente hier lors du vernissage de son exposition China Up au Safran. Elle a accepté de répondre à quelques questions autour de son travail qui reste visible jusqu'au 15 octobre. Je suis en compagnie d'Hélène Jaillet, bonjour.
2: Bonjour.
1: Est-ce que tu peux d'abord te présenter pour nos auditeurs et auditrices ?
2: Alors, j'ai pu faire ça de plusieurs façons, mais je suis une femme racisée, française, d'origine malienne, née sous X, avec un, voilà, ça fait un bon bagage, et je suis artiste.
1: Et alors, qu'est-ce que tu viens faire, du coup, ici au Safran, ce mardi 15 septembre ?
2: Alors, je viens vernir une exposition de mon projet de chin-up que j'ai commencé en 2009. Donc, c'est beaucoup d'années de travail. Et c'est un mélange de portraits qui sont faits en studio sous forme de performance et quelques images des salons de coiffure de Château d'Eau où j'ai passé des années à documenter un quartier qui se gentrifie, qui disparaît. Voilà, donc c'est très connecté à mon histoire personnelle, c'est les questions capillaires.
1: On reviendra un petit peu plus sur ce travail, sur ton travail après. Là, tu es programmée dans le cadre des Photomnales. La thématique cette année, donc c'est pour fêter aussi le bicentenaire de la photographie, la thématique c'est la photographie et après. Comment est-ce que tu te retrouves dans cette thématique ?
2: Bah déjà, je me retrouve à collaborer avec Diaphane pour la saison 2025 France-Brésil. Et du coup, le chemin continue. Personnellement et après, pour moi, c'est aussi la rencontre avec Emmanuelle Alquin, qui est la commissaire de l'exposition et qui travaille pour Diaphane et les Photonales, et qui m'a redonné un nouveau souffle sur ma carrière, sur mon projet. Et en même temps, on fait tous des photos avec nos téléphones. L'argentique est quand même encore très présent autour de moi. Moi, j'en fais aussi quand je peux. Mais oui, l'image, elle est en train de changer. Les IA vont nous remplacer. Enfin, il y a ça. Et en même temps, on fête le bicentenaire au moment où on a l'impression que toute la créativité autour de l'image et des visuels va nous échapper complètement.
1: Et alors toi, avec cette exposition que tu proposes au Safran aujourd'hui, qu'est-ce que tu as envie de montrer au public ?
2: Alors pour le public, je sais pas comment on va réagir le public, ça c'est toujours un suspense, parce que j'ai eu des expériences quand même assez violentes et désagréables, puisque les personnes photographiées sont que des personnes noires, qui peuvent être des Brésiliens, des Français, des Lillois, des gens des Néerlandais, des Marseillais, voilà, donc en fait c'est une collection énorme de portraits. Je sais même pas combien il y a de personnes. Tout le monde me demande, mais je ne sais pas moi-même. Alors, je compterai un jour, mais c'est vrai, ça peut être mal perçu. Alors, je sais que ce lieu est un lieu vivant, où il y a beaucoup de mélanges, dans un quartier où, en fait, les gens ressemblent à mes photos. Ce qui n'est pas toujours le cas. Donc, je trouve que c'est très important. C'est rare. Et ça c'est un truc qui me fait vraiment plaisir. Et en même temps, c'est un travail qui est toujours montré plus ou moins dans l'espace public, en extérieur, et qui est souvent saccagé. Des fois c'est des blagues, des fois c'est des trucs très violents. Donc en fait c'est aussi une manière de nous imposer dans les espaces. On ne veut pas nous voir, mais en fait, on existe, on est là, vous êtes venus nous chercher, donc maintenant, il faut faire avec, quoi.
1: Et alors, ce travail, tu l'as commencé en 2009, China Up. 2009, comment est-ce qu'il a évolué ?
2: Le procédé en lui-même n'a pas forcément évolué, puisqu'en fait, c'est une performance. Je vais m'installer, par exemple, là, dans le hall du Safran, parce qu'il y a des événements. Je vais aller à la friche Belle de Mai. Je me mets dans un coin. Et puis, c'est vraiment une performance où il y a écrit « Colored only, chin up ». Donc, personne de couleur seulement. Chin up, c'est lève le menton, résiste, ça veut dire tiens tête. C'est une expression qui est très forte en fait aux États-Unis. C'est aussi un projet qui existe depuis 2009 et Black Lives Matter n'existait pas. Donc moi, je me suis retrouvée quand même assez seule à défendre ce travail et à pas être très bien comprise aussi. Le projet, il évolue avec les changements, avec mes lectures, avec les personnes que je rencontre. Après, sous sa forme, il n'évolue pas. Par contre, l'accumulation d'autant de visages, je pense qu'il y a... Au Brésil, j'ai fait 300 portraits en 3 semaines. Donc, en gros, imaginez sur toutes les années. Donc, je sais, il faut que je compte, en fait, aussi. C'est dur comme question, quand même.
1: Mais c'est surtout dans le contexte politique.
2: Dans le contexte politique, il est défendu par certaines personnes. C'est beaucoup de commissaires femmes qui m'ont soutenue, comme Laura Serrani, comme Olivia Marceau, comme Marion Hislaine qui gère Accompagne Résolux, par exemple. C'est beaucoup des femmes en fait qui ont soutenu ce projet, qui l'ont défendu. Et je pense que c'est un peu normal parce que c'est les mêmes questions, c'est les mêmes violences, c'est les mêmes refus d'accès au pouvoir, entre guillemets, à des postes importants, à des responsabilités. Donc, c'est le racisme systémique, c'est pas que sur le corps noir, c'est pas que sur les Arabes et les femmes voilées, c'est aussi sur les femmes, tout simplement, quoi. C'est cette prédation de pouvoir, elle est compliquée. Et moi, c'est ce qui m'intéresse dans ce projet, c'est l'empowerment. Empower women, c'est vraiment ça. C'est réapprendre à la personne à travers la performance de studio, sachant qu'autour, il y a du monde qui regarde ou qui attend, et des fois, la queue, elle est très longue, et qu'ils vont se coiffer exprès. Il y a des coiffeurs gratos qui sont souvent avec moi, qui coiffent ceux qui n'ont pas les moyens, ou ceux qui veulent vraiment être beaux. Et c'est la transformation physique de les voir se tenir avachis, puis d'un coup, voilà, ils inspirent, et c'est vraiment ce qui m'intéresse, moi. Ce qui m'intéresse, c'est qu'au fur et à mesure, j'ai compris que ça soignait les gens. Et au Brésil, l'année dernière, les gens me l'ont dit, mais toi, tu nous soignes. Bon, j'avoue, j'ai pleuré. Je le sais, et je suis consciente, et je sais pourquoi je le fais, etc. Mais d'avoir, dans ce pays, une facilité hyper... Enfin, c'était hyper facile de parler de ça, et j'avais quasiment rien expliqué. Alors qu'en France, je fais énormément de pédagogie. Énormément, je suis obligée d'expliquer, de justifier, parler de l'histoire, parler du code noir, parler des lignes de ségrégation qu'il y a aux États-Unis, etc. Donc là, j'étais presque désemparée de me dire, ah, au fait, ils ont capté, c'est bon, c'est bon. Et ça, c'est aussi un changement dans le pays, puisqu'ils sont en majorité au Brésil, les Noirs. Donc il y a aussi des bascules qui vont se faire où un jour, ce projet sera obsolète. Il n'aura plus besoin de continuer. Après, c'est une addiction aux coiffures, aux looks, aux gens, aux rencontres et à l'émotion que ça crée pour les personnes qui participent, pour les gens qui m'aident et pour moi-même, en fait. Moi, quand je rentre du studio, je suis éclatée au sol, quoi. Mais en bien.
1: Et c'est des personnes de tout âge que tu reçois ?
2: Ah oui, tous les gens qui veulent participer. Donc, je peux avoir des petites 3 ans et puis des mamies... C'est ça qui est bien aussi. Après, il y a des endroits où en France, je vais avoir plutôt des gens de ma génération ou un peu moins. Et c'est là où on voit aussi l'identité d'un pays. C'est qu'au Brésil, il y a tout le monde qui est mélangé. Tout le monde qui est mélangé, mais tout le temps, partout. Donc ça aussi permet de découvrir comment chaque pays a ce rapport au lien, à la société globale, est-ce que y a la jeunesse qui est exclue ou pas, ou alors c'est les personnes âgées qui sont exclues. Là, au Brésil, j'ai trouvé qu'il y avait famille, en fait. Vraiment, c'était beau.
1: Et est-ce que, justement, toi, ton vécu, ton histoire, t'as un peu aidé au Brésil en montrant, par exemple, en prenant ces photos ou en discutant avec les personnes que t'as rencontrées. Est-ce qu'ils t'ont aidé à nourrir ce projet ?
2: Ils m'ont posé beaucoup, beaucoup de questions. Ils ont voulu tout de suite savoir quelle était l'origine de de quel pays je venais. Donc j'ai été obligée d'expliquer que j'étais sous X, etc. et que j'ai un père malien et une mère française. Et en fait, ils m'ont tout demandé, est-ce que tu es déjà allée en Afrique ? Et donc, je leur ai expliqué où je suis allée, plusieurs pays, etc. Et eux, alors, ils ont les larmes aux yeux tout de suite. Parce qu'en fait, les Portugais, qu'est-ce qu'ils ont fait ? Ils ont pris les ethnies, ils ont shaké les ethnies comme ça, et ils ont séparé les familles, les ethnies, pour pas qu'entre ethnies de tel endroit d'Afrique. En fait, si tu connais plus personne, tu t'écroules, en fait. C'est ça, faire famille aussi. Et donc, ils ont détruit, séparé les familles, séparé les ethnies. Et ces gens-là ne savent pas d'où ils viennent. Donc, ils veulent tous aller en Angola, parce que les padres portugais partaient de l'Angola, essentiellement. Donc, voilà, leur première envie d'Afrique, de visite, c'est l'Angola. Moi, je dis non, mais c'est surtout pas par là qu'il faut commencer. Mais voilà, Donc, c'est vrai qu'ils sont très friands de découvrir le continent. Et en fait, quand on est au Brésil, on est en Afrique. Au niveau des rythmes, au niveau de la manière de se tenir, c'est assez étonnant, en fait. Alors qu'il y a un lien brisé depuis des générations. Donc c'est moi, ça m'a beaucoup émue, en fait, vraiment. Ouais, puis je me suis sentie chez moi. C'est pas le cas ici.
1: Du coup, tu le disais, la question capillaire, elle est très présente dans ton travail. Comment est-ce que tu le mets en avant ?
2: Bah, le studio est consacré vraiment à mettre en valeur la personne et sa coiffure et son style, s'il y a des accessoires, etc. Le portrait qui est portrait un peu de prison, hein, de face, de trois quarts, etc., d'identification, on va dire. C'est ce qui fonctionne le mieux, en fait. Et les gens qui connaissent le projet et qui ont loupé la fois d'avant, tu peux être sûr qu'ils vont arriver. Ils sortent du coiffeur, ça sent la laque. Donc c'est ça aussi, c'est que les gens, ils vont se préparer. Quand ils sont au courant qu'il y a le studio, ils vont se préparer. Ils vont choisir tous les accessoires. Moi, je leur demande rien. Moi, je prends juste ta tête avec ta coiffure, là, maintenant, comme t'es. Mais c'est devenu... Il y en a qui viennent plusieurs fois. Ah, je le refais, j'ai une nouvelle coupe. Enfin, voilà. Et c'est ça qui est intéressant, c'est que... ça les amène sur ce chemin de fierté, en fait. Et de pas se laisser... se laisser écraser, en fait, c'est vraiment ça. Chin up, c'est lève le menton, mais c'est résiste, tiens tête, c'est ça que ça veut dire. Et du coup, le plus beau, et ça c'est dommage, c'est des trucs que j'ai perdus, mais j'ai reçu plein de messages via Instagram. Et par exemple, j'avais fait une expo à l'université de Rennes, et c'était le Covid, donc on pouvait pas faire l'expo. Donc on a dit bon, on fait des dos bleus. Ben non, ils avaient de l'anti-tag dans tout le campus. Et du coup, moi j'ai dit ben pourquoi on n'utilise pas les vitres, parce qu'il y a des c'est tout vitré partout, et on les met à l'intérieur. Et en fait ça a super bien marché. Et puis je reçois un message: bonjour, je suis la maman de deux petits garçons métis qui ont des cheveux crépus mélangés. Vous savez ce que ça veut dire? Ça veut dire qu'ils ont des petites boucles minuscules, des grosses boucles, et puis un truc afro crépu, à moitié lisse, l'enfer. Ça veut dire plusieurs textures capillaires. Et c'est hyper dur à gérer. Et en fait, ces enfants détestaient leurs cheveux, mais ils voulaient tout raser tout le temps. Et quand elle a vu qu'il y avait ça, cette expo à la fac, elle les a emmenés. Elle me dit voilà, je les ai emmenés, j'avais déjà entendu parler de vous. Ils ont vu l'expo en se promenant dans le jardin, ils ont trouvé que c'était trop des beaux styles, et maintenant ils veulent tout essayer. Ils ont plus peur de leurs cheveux, et ils aiment leurs cheveux. Donc quand tu dis, c'est des gamins qu'entre 5 et 7 ans, que toi avec ton projet à la con là, tu vas dire oh, j'adore les coupes de cheveux, tu vois, parce qu'au début tu commences, tu te rends pas compte la portée. Et que tu te dis, ben, tu peux changer la vie de quelqu'un, de voir son image restaurée, c'est canon. Ça, c'est canon.
1: C'est aussi des photos qui sont... certaines sont très solaires. C'est ce qu'on disait quand on se promenait un petit peu dans l'exposition, notamment cette photo de cette jeune femme un peu en arrière, donc elle est face à nous, elle a les cheveux colorés et tu sais, elle sourit. Ces photos aussi un peu solaires qui donnent, où on a l'impression que les personnes ont aussi très confiance en elles. Est-ce que le public t'a un peu donner leur impression quand ils ont regardé? Est-ce qu'ils ont eu cette impression de « Oh là là, j'ai envie d'avoir confiance pareil ».
2: Ah ouais, ouais. C'est des questions qu'on m'a déjà posées, mais de me dire « Mais comment tu peux les... Comment t'arrives à les photographier aussi beaux, aussi détendus, aussi open, aussi enthousiastes ?» Et en fait, je donne juste des informations techniques, en fait. Comment te tenir, comment tu respires. Et c'est comme un micro-stage de 3 secondes. Mais comme il y a les gens qui attendent, qui te regardent, que toi tu dois intérioriser ton propre corps, etc. Donc ça fait un petit chemin et la plupart des gens ils repartent avec ça, quoi. Donc c'est ouais. Après elle était particulièrement joyeuse. Elle a attendu assez longtemps en plus, donc et puis elle devait partir, je sais pas quoi, ou elle devait pisser, je sais pas. Mais elle était comme ça, elle a trépigné et. Ça, je pense que j'ai 4 photos d'elle, pas plus, tu vois. Donc, ouais, mais cette photo, je l'aime beaucoup. Après, c'est pas toujours moi qui choisis les images mises en avant, il y en a tellement.
1: C'est ce que j'allais te demander, c'est l'exposition, t'as choisi toutes les photos, mais...
2: Oui, j'ai choisi toutes les photos, mais en le faisant avec la commissaire aussi, puis elle me dit « Ah, mais celui-là, je le kiffe !» Elle m'a dit « Bon, monsieur, si tu veux, voilà. » Enfin voilà, c'est aussi, ça se fait aussi très simplement parce que c'est quelqu'un avec qui c'est super de travailler, qui est comme moi un peu fashion victime et qui adore en fait rencontrer des gens qui sont pas pareils que nous. Moi, c'est ce qui m'intéresse dans mon métier de photographe, c'est de rencontrer quelqu'un que je connais pas. C'est de me taper une journée pour Libération avec Glucksmann, tu vois, ça me fait, mais je reviens dans ces barres de rire, tu vois. C'est ça notre métier de photographe, c'est d'aller dans des endroits où bah, t'es pas attendu, tu vois. Et quand t'installes pendant 3 jours sur la place d'une favela où il y a le terrain de basket, de football, ils jouent en même temps, tout autour, il y a toutes les bagnoles, les petites cabines, et qu'en fait, tu peux pas arrêter. Même si t'as dit c'est de 10h à 16h, mais tu ne peux pas arrêter. Parce qu'en fait, il y a la queue. Et tu n'as pas le droit d'arrêter, en vrai. Sauf si je fais une syncope, mais parce que c'est vrai que moi je ne mange pas de la journée. Je fais 10h, 16h et même plus, et je suis à la canne à sucre, citron vert toute la journée. Mais de toute façon, je ne peux pas arrêter parce qu'il y a trop de monde en fait, et je peux pas leur dire ben non, reviens demain. Ah, demain je peux pas. Tu vois, donc et c'est ce qu'il me donne, bah je le donne aussi. Voilà, c'est un échange comme ça, c'est un partage de moments, quoi.
1: Dernière question ce que tu prends en photo. Qu'est-ce que tu préfères? Est-ce que ce sont les travailler sur les portraits ou est-ce que tu es vraiment ouverte à plein de choses et tu aimes un peu faire de tout?
2: Alors, c'est vrai que j'ai une préférence pour le portrait parce que c'est une rencontre avec chaque personne, même si des fois c'est très rapide, mais c'est un truc qui est très spécial d'être portraitiste, parce qu'il faut être bienveillant, il faut aider la personne à se détendre. Il faut lui dire non mais des t-shirts à carreaux c'est pas la peine pour une photo, le rouge, les rayures, les poids, il faut pas. Moi quand je sais que j'ai des commandes en entreprise comme je faisais avant, je faisais toute une liste de trucs à pas faire, à pas mettre. Les rayures comme ça, c'est très... En fait, ça fait vibrer l'image, c'est pas beau, en fait. Donc, puis à côté de ça, je dessine, je fais de la sérigraphie à partir d'images, je fais du pixel à la main. Et ce que j'aime beaucoup faire, c'est des workshops avec n'importe quelle tranche d'âge, mais c'est vrai que plus on commence tôt, mieux c'est.
1: Ton exposition Chine Up, elle est visible jusqu'au 15 octobre au Safran. Merci.
2: Merci, merci.

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1: C'est toujours Info Club Sandwich et on vient de s'écouter le single Hair de la bassiste et chanteuse de funk Nick West, sorti le 20 juin 2025. Le morceau célèbre la confiance en soi, l'expression personnelle et le fait d'assumer qui l'on est au-delà des apparences. Pour cette seconde partie d'émission, Lina vous a préparé une chronique autour de la chanson qui, je pense pour beaucoup, prend une place importante dans la vie. En tout cas, ici à la radio, on peut vous dire que c'est le cas.
2: Avez-vous déjà entendu une chanson que vous n'avez pas écoutée depuis longtemps et en seulement quelques secondes, vous avez eu l'impression de revenir des années en arrière? Une simple mélodie peut parfois faire apparaître des images, des visages, des lieux ou des moments que l'on croyait complètement oubliés. Il suffit parfois de quelques notes pour se rappeler d'une personne, d'un voyage ou même d'une période particulière de notre enfance. La musique possède donc un pouvoir assez étonnant, celui de réveiller nos souvenirs presque instantanément. Mais pourquoi une chanson est-elle capable de provoquer une réaction aussi forte? Tout d'abord, cela s'exprime par la manière dont fonctionne notre cerveau. Lorsque nous vivons un événement, nous ne retenons pas seulement les faits. Notre cerveau enregistre également les sons que nous entendons, les images que nous voyons, les odeurs, les sensations et surtout les émotions que nous ressentons. Tous ces éléments peuvent être liés les uns aux autres dans notre mémoire. Si une chanson est présente pendant un moment important de notre vie, elle peut alors devenir associée à ce souvenir sans même que nous en rendons compte. Imaginons que vous partez en vacances avec votre famille ou vos amis pendant le trajet, à la plage ou lors des soirées. Une même chanson passe plusieurs fois. Vous êtes heureux, vous riez, vous profitez de vos vacances et vous partagez de bons moments avec les personnes qui vous entourent. Votre cerveau va progressivement associer cette chanson aux émotions positives de cette période. Quelques années plus tard, vous entendez cette même musique dans un magasin ou à la radio. Presque immédiatement, vous repensez à ces vacances. Vous pouvez même vous rappeler certains détails comme le paysage, les personnes présentes, l'ambiance ou les activités que vous faisiez. La chanson agit alors comme un déclencheur qui permet de retrouver le souvenir. La musique est particulièrement efficace pour cela, parce qu'elle est très liée à nos émotions. Lorsque nous écoutons une chanson, différentes zones de notre cerveau travaillent ensemble, notamment celles qui sont impliquées dans la mémoire et dans les émotions. C'est ce qui explique pourquoi une musique peut nous faire ressentir quelque chose très rapidement. Elle peut nous rendre heureux, nous donner de l'énergie, nous calmer, mais aussi provoquer de la tristesse ou de la nostalgie. Parfois, nous ne comprenons même pas immédiatement pourquoi nous ressentons une émotion aussi forte. C'est simplement parce que notre cerveau a associé cette musique à une expérience passée. Les paroles d'une chanson peuvent également jouer un rôle important. Certaines paroles peuvent nous rappeler directement une personne ou une situation. Une chanson qui parle d'amitié peut nous faire penser à un ancien ami. Une chanson d'amour peut nous rappeler d'une relation passée. Tandis qu'une chanson parle de la famille, peuvent nous rappeler des moments vécus avec nos proches. Même lorsque les paroles ne racontent pas exactement notre histoire, nous pouvons leur donner notre propre signification. Chaque personne peut donc écouter la même chanson et ressentir quelque chose de complètement différent. Ce qui est également étonnant, c'est qu'une chanson peut parfois faire revenir un souvenir que nous pensons avoir complètement oublié. Notre mémoire ne se disparaît pas forcément avec le temps. Certains souvenirs deviennent simplement plus efficaces à retrouver. Une musique peut alors servir de clé pour accéder à ces souvenirs. Elles permettent de réveiller des associations que nous ne pensons plus avoir en mémoire. Si une chanson peut nous ramener instantanément à un souvenir, c'est parce qu'elle crée un lien très fort entre notre cerveau, notre mémoire et nos émotions. Elle peut faire ressurgir des images, des sensations. et des sentiments parfois enfouis depuis longtemps. C'est comme si pendant quelques minutes, le temps s'arrêtait et nous permettait de retourner dans le passé. Alors, la prochaine fois qu'une chanson vous donnera soudainement l'impression de voyager dans le temps, ne soyez pas surpris. Ce n'est pas seulement une mélodie que vous entendez, c'est peut-être une partie de votre histoire qui revient vous parler. Certaines chansons deviennent ainsi bien plus que de simples musiques. Elles deviennent les bons sons de nos vies, capables de conserver nos souvenirs et de les faire revivre, parfois des années plus tard.
1: Voilà, sur ces belles paroles de Lina, on termine cette émission. Mais restez à l'écoute puisque juste après, à 18h30, nous sommes en direct de la nouvelle salle de la Lune des Pirates avec notre émission Nouvelle Lune. Cette fois-ci, c'est Muf qui anime avec une interview exclusive d'Albin de la Simone. Bonne écoute sur le 87.7 FM et on se quitte sur Cinderella de Rémi Wolf. À demain.

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1: Coucou Cléo, j'espère que ça va. Dans les temps qui courent, c'est pas évident. Écoute, je te laisse cette note vocale parce que j'ai envie de te proposer un truc. Il faudrait qu'on en parle. Je me disais, est-ce que ça te dirait d'aller enregistrer des personnes juives et musulmanes? Je te demande ça parce que là, récemment, je viens de terminer un projet qui s'appelait Encounters, ce qui veut dire rencontre, ce qui portait sur le rapport et les rencontres entre juifs et musulmans en Europe. Comme le projet il s'est arrêté avant le 7 octobre 2023, j'ai l'impression qu'il manque un bout, tu vois, il manque l'après, il manque ce que les gens pensent et comment ils réagissent par rapport à ça, et comment les interactions ont été interrompues ou pas, tu vois. Ça nous permettrait peut-être de faire plutôt que d'être dans l'abstrait et dans la pensée. Voilà, je t'embrasse.
2: Salut Samy, merci pour ton message. Je t'avoue que moi je suis un peu paralysée là par tout ça et je sais pas trop quoi faire et comment le faire. Donc c'est sûr que les personnes juives et les personnes musulmanes vont être hyper avifs. Le souvenir du 7 octobre et de l'ampleur des massacres et en même temps la sidération des morts palestiniens qui s'accumulent tous les jours, de la guerre génocidaire, ça risque de fragiliser beaucoup les gens. Mais voilà, on peut essayer, on peut essayer. Je t'embrasse.

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1: Moi, c'est Myriam, j'ai 40 ans. Ça se voit pas? Normalement, tu dois dire non. Non, j'ai 40 ans et ça fait 40 ans que j'habite à Félix Piat. Après, j'ai juste changé d'immeuble. Très difficile de partir de ce quartier quand tu as grandi dans un contexte très fraternel, solidaire, même si avec les années, ça s'est perdu. Je suis marseillaise parce que, je vais être honnête, j'ai du mal à dire que je suis française parce que dès que je dis que je suis française, je suis née en France, on me dit oui, mais d'accord, mais tu es de quelle origine? Après, la Tunisie fait partie de moi, fait partie de l'histoire de mes parents, de mes grands-parents, et ils nous ont inculqué l'amour du pays. Donc forcément, je suis entre les deux. Et on a grandi au B12, elle est connue cette tour, à Félix Piat, et était mélangée des cathos, des musulmans, des juifs. Et moi, je suis nostalgique de cette époque-là. Le B12, le fameux B12, il faut le photographier. C'est 20 étages. C'est 160 appartements, donc forcément, on vivait ensemble, on ne se posait pas la question. Et les portes étaient toujours ouvertes chez tout le monde, et tu faisais le boulot, la citronnade, et bon, on se la partageait. Aujourd'hui, nos portes sont fermées. Même si tu habites dans un immeuble où c'est que des musulmans, et ben, nos portes sont fermées. C'est ça qui me rend dingue aujourd'hui, c'est que j'ai connu les bar mitzvahs, on y allait, ils nous invitaient. Hein. Après, mon père, c'était un ancien chanteur, donc dès qu'il passait des soirées avec eux à chanter, et à la goulette, et à la communauté juive, donc il a vécu avec eux, il nous a toujours raconté comment c'était l'heure là de Shabbat, ils pouvaient pas éteindre les lumières, et ils appelaient mon père pour qu'il éteigne les lumières quand il était enfant. Et quand je vois aujourd'hui les relations qu'on a, mais des deux côtés, hein. De la part des musulmans et de la part des juifs, on n'arrive plus à cohabiter, on n'arrive plus à être spontané, et ça c'est malheureux, quoi. Nous, on était contents quand on nous disait ouais, « je suis juive ou juif de Tunisie », donc forcément ça devenait des Tunisiens. Il y avait cette fierté, on va pas se mentir. Et en plus, Félix Piat a son histoire quand même. Dans les années 70, on l'appelait la cité Bourguiba. Parce que la communauté tunisienne est arrivée, à la base c'était beaucoup des Italiens. Et après, c'est pas anodin, hein. Félix Piat l'a vu, elle est sur le port, elle est sur la mer. Donc forcément, il y a ce côté aussi, la Méditerranée. Hein. C'est bien pour ça que j'ai du mal à quitter ce quartier et que j'ai déménagé pour avoir une vue vraiment sur la mer maintenant. Parce que ça fait partie de nous.
2: Je m'appelle Karima Tiresh. Je suis franco-algérienne. Je suis arrivée en France, j'avais 14 ans. Je suis historienne de formation. J'ai longtemps enseigné l'histoire-géographie dans les quartiers nord de Marseille. Et avant ça, j'avais fait une thèse qui était consacrée à l'histoire de l'immigration kabyle en France au 19e et au 20e siècle. Et je suis directrice de recherche au CNRS. Ce que je pense qui est très important à Marseille, c'est que tous les juifs d'Algérie qui ont repris leurs activités, et notamment commerçantes, que ce soit des commerces de bouche, que ce soit toute une série de choses. Moi, je pense beaucoup au tissu, parce que vraiment, la rue Tubano, la rue du Tabis Vert, le cours Belzins, tout ce centre, ce premier arrondissement de Marseille, le textile, il était pris en main par les juifs d'Algérie. Réellement. Et le commerce, il se faisait beaucoup, beaucoup avec les pays du Maghreb et avec la communauté maghrébine musulmane. Ma mère, quand on est arrivée, elle a acheté ses meubles chez un juif. Elle nous habillait chez des juifs. Ses médecins étaient tous juifs. Quand on allait chez ses commerçants juifs ou chez ses médecins juifs, c'était la relation de confiance, elle s'établissait en fait.
3: Plus qu'avec des Français.
2: Mais évidemment, évidemment, parce que le juif savait immédiatement qu'on venait de l'autre côté, que la proximité géographique et culturelle, elle était là. Elle était posée comme une évidence. J'étais au lycée Montgrand parce que je faisais de l'arabe. C'était le seul lycée où on faisait de l'arabe. Et le lycée Montgrand, c'est le lycée du centre-ville avec une très forte communauté de juifs. En plus, des juifs très observants. Toutes mes copains et mes copines, après le bac, sont allés faire leur année de kibbutz en Israël, tous. Alors, dans les années 80, c'était un grand, grand classique. J'avais le sentiment que c'était un pays où il se passait des choses incroyables, où il fallait absolument que ces juifs de Marseille y aillent, quoi. Comme si c'était une étape. Moi, je comprenais pas du tout jusqu'à ce truc-là. Je voyais bien que nous, il n'était pas question qu'on reparte au bled. Mais je repense maintenant, on n'a jamais parlé de religion. Et puis j'avais plein de copains qui venaient avec la kippa sur la tête. Hein. C'était pas un problème hein, à l'époque, hein, vraiment pas. Et on n'a jamais parlé de nos histoires communes. Jamais. Ah oui, maintenant que tu me dis, c'est vrai. Et pourtant, j'en fréquentais pas mal hein, quand même, hein, tu vois. On se fréquentait pas mal. On s'est jamais invité chez les uns et les autres.
3: Goûtez les tomates, je
4: Allez les clients. Venez madame Goutte. Des bananes, pas cher.
5: Allez, c'est reste de Provence, allez.
6: On mange la banane.
4: On mange la banane. Allez, allez, allez, allez. Les deux, 16 euros des.
7: Bah, la rue du Tapis Vert, c'est juste là.
8: Excusez-moi. Bonjour. La rue Tubano, c'est juste là.
9: Pas celle-là, celle qui est parallèle à celle-là.
8: Ah, d'accord.
9: Ouais.
8: Okay. Merci.
7: Ouais, c'est là qu'il y a la grande épicerie asiatique.
8: Oh.
7: Et tout est fermé. Toutes les boutiques sont fermées. Il y a aussi un collage. Sur le mur, un collage fait à la main, il y a écrit « Mon cœur ». « Mon cœur bat pour Gaza ». Et en dessous, il y a écrit « Le RN est un parti antisémite et islamophobe ». Donc ça, c'est sous le panneau rue Tubano. Bon, au lycée Mouvran. Bah, peut-être Kader, tu peux juste te présenter, genre, enfin, de la manière que tu veux.
10: Ça marche. Donc, moi j'ai 35 ans, je suis né à Marseille, j'ai quasiment toujours vécu à Marseille, et j'ai grandi dans le quartier du Panier. Alors mon père est arrivé d'Algérie en 64. Le Panier, c'était un peu ce quartier où dès qu'on arrivait, ben on essayait de prendre ses marques en tant que nouveau immigré. Oui, il avait toujours un peu des anecdotes d'amis qui étaient juifs, des commerçants dans le quartier de Belzunce, et de son employeur ensuite associé qui était juif d'Algérie, avec qui il a travaillé pendant des années et avec qui j'étais quand même proche de sa famille. On a assisté au mariage, on a fait les fêtes, les mariages religieux à la synagogue. Donc c'est un juif algérien qui est de l'Est. Donc il a ramené un chanteur de Melouf. Mais je me disais, putain merde, en fait c'est comme au bled quoi. Ils étaient là en train de danser sur du Melouf et c'était normal. Parce qu'aujourd'hui, c'est triste, mais dès qu'on voit une fille juive ou un garçon juif aime dire un mot en arabe ou danser sur des musiques arabes, les commentaires, c'est « Ah, ils nous volent tout ». Et ça, elle est là, la tristesse, en fait. C'est que non, ils ne volent pas. C'est aussi leur tradition. Ma mère, comme elle aime bien le dire, c'est les cousins. Donc, on grandit avec ça. On se dit « Oui, c'est vrai que c'est des cousins ». Ma scolarité, je l'ai faite entièrement au Panier, de la maternelle jusqu'au collège, dans un établissement catholique privé, ensuite au lycée Montgrand. Et là, au lycée Montgrand, la population, elle, ça diffère. Il y a un peu plus de mixité, on commence à avoir des élèves juifs, on commence à être potes, et on se rend compte qu'on partage quand même beaucoup de choses. J'ai pas envie de simplifier le discours. Comme on a l'habitude de l'entendre, on se dit oui, non mais à Marseille, nous on est tous là, machin, on vit ensemble. C'est pour ça que j'ai précisé que c'était un lycée de centre-ville. Parce que la population du centre-ville, elle est différente des populations dans les quartiers. On reste bien liés autour du centre-ville. On a fait cette rue Saint-Ferriol, il y avait le Virgin Megastore où on le ponçait du matin jusqu'au soir. Donc nos centres d'intérêt étaient plus forts que ce qui pouvait se passer autour. Pareil, j'ai vraiment pas envie de simplifier le propos, mais il n'y avait pas de réseaux sociaux, hein, mine de rien, ben voilà. J'avais un ami, c'était David Elbaz. Ce qui me fait marrer à chaque fois quand je rentends ce mot, c'était David nous parler du couscous au beurre de sa grand-mère. Et il y avait certains collègues qui lui disaient, mais ça n'existe pas le couscous au beurre. En fait, moi c'est quelque chose que je connais, puisqu'en Tunisie, il y a le couscous sucré. Du coup, bah, ça nous fait marrer et on se rend compte que, bah oui, on a beaucoup plus de points en commun que de différences et ça tourne vraiment autour de ça, autour des repas, parce qu'il y avait un snack qui était cachère à la rue Pavillon. Et ben pareil, on se retrouvait là-bas parce qu'on va pas manger de viande non religieuse ou illicite. Et ça nous lie.
6: Alors moi, dans mon milieu d'étudiantin,
11: Karima Diresh,
6: la question d'Israël est arrivée assez vite en fait. Et la question des territoires occupés et de la colonisation a été un premier élément en fait de divergence. Et la deuxième chose, c'est le retour du religieux chez les enfants d'immigrés. Que des enfants d'immigrés puissent s'approprier ce religieux et le visibiliser alors que leurs parents ne l'avaient pas fait avant, c'était pas bien compris du tout. Absolument pas bien compris. Et là où ça s'installe de façon encore plus solidement et crée le malentendu, c'est la façon dont l'État français s'en est emparé et a réglé ça dans une forme de négation de l'idée que l'islam est la deuxième religion de France, alors que ça a toujours été le judaïsme. Cette affirmation du religieux par des discriminants vestimentaires et de cultes religieux ostentatoires, les fameuses prières dans la rue, etc. Les fameuses prières dans les rues, les prières publiques, c'est parce qu'il n'y avait pas d'endroit où prier. Donc, en fait, toute cette série de dysfonctionnements politiques, institutionnels, d'intégration du religieux musulman dans l'espace religieux et politique français, et le fait qu'ils soient de plus en plus nombreux démographiquement, moi je pense qu'il y a eu quelque chose qui était comme si c'était un sentiment de menace, en fait, sur le judaïsme. Et ça a été l'aboutissement, évidemment, ce qui s'est passé en 2001, les attentats de New York, en fait, Al-Qaïda, la façon dont la culture politique islamiste s'introduit aussi dans les communautés religieuses, dans l'islam maghrébin, pépère, tranquille, qui était un islam, je dirais, des papas, des traditions. En plus de la question israélienne, palestinienne, qui devenait de plus en plus grave, de plus en plus violente, etc. La façon dont l'islam de France posait toute une série de questionnements et de supposés problèmes qui n'en étaient pas vraiment, en fait. Est venu tout doucement fracturer en fait cette relation entre juifs et musulmans. Et c'est là où on les voit dans les commerces de gros à Marseille par exemple, partir, ne plus avoir cette proximité qui est une proximité très très sensible. En plus évidemment des rénovations et des reconfigurations des espaces urbains marseillais, voilà, de gentrification, etc. Je crois qu'il y a quelque chose d'assez multifactoriel qui fait que aujourd'hui, cette relation judéo-musulmane marseillaise est totalement différente. Et où la peur est arrivée aussi.
12: Ah ouais, faut savoir que c'est là.
13: Synagogue Oel Yaakov, 15e arrondissement de Marseille.
14: Bonjour.
15: Bonjour.
16: Bonjour.
17: Vous n'allez pas me lâcher. Cléo, dans le frigo en bas, dans le congélateur, il y a une bouteille de Coca Zéro.
12: Ça fait combien de temps que tu es dans cette communauté ici?
17: Ça fait combien de temps que je suis là? 1997.
11: Haïm Bendao, Rabat.
17: Ouais. On m'a proposé ailleurs, hein, d'autres communautés. Avec, c'est pas par orgueil, mais avec un bon salaire et tout. Mais ici, il y a un challenge de ouf ici. Ah, ici, tu réalises des trucs que tu pourrais pas réaliser ailleurs. J'aime bien, moi, cette ambiance un peu. Et tu sais quoi, c'est une grande chance que mes enfants, ils ont eu de grandir dans un quartier comme ça. Je rentre à la mosquée, je préviens pas que j'arrive. Personne te regarde, j'y vais comme ça. Personne te regarde, je m'assois au fond. Un mec, il me dit, tu veux un tapis? Je dis, non, je prie pas, tu es juif. Je lis un livre, je finis, j'écoute le discours de l'imam, je parle avec lui, je m'en vais. Apparaître avec justement les imams les plus radicaux, et rester avec eux tout le temps, tout en les contredisant dans la gentillesse. Enfin, c'est ma solution à moi.
8: Vous arrivez toujours à discuter?
14: Non. Moi non.
17: Moi oui.
14: Moi non.
17: Non, je veux dire, le problème du conflit israélo-palestinien par rapport à un autre, pourquoi il... c'est eschatologique, il y a de la religion derrière.
8: Tu crois que c'est ça le problème?
17: En tout cas, c'est pour beaucoup de monde, ouais.
8: Parce que les gens
17: Moi, je l'ai dit à la télé. J'ai dit, là, c'est pas, totalement politique, c'est pas religieux. Il n'y a pas de mort qui peut être validée par une religion. Ça se transforme en guerre sainte, voilà ce que je veux dire.
8: Oui.
17: Il y a la guerre, il y a la guerre sainte. Alors, quand tu as la guerre sainte, tu crois qu'il y a Dieu avec toi, c'est qui va t'arrêter? Vas-y, Baba, tu veux un tapis?
15: Oui, un tissu ou un truc, quoi.
17: Tu veux une serviette?
15: Oui,
17: une serviette pour mon ami. Là, je peux perdre 90% de mes amis avec cet embrouille.
8: Un imam qui prie dans
17: une synagogue.
8: C'est vrai que c'est beau.
2: Oui, Samy. Écoute, j'ai rencontré une fille dans un Shabbat, tu sais, organisé par le collectif dont je fais partie à Marseille. Une fille qui s'appelle Charlotte et qui accepterait de discuter. Dis-moi ce que t'en penses. Je t'embrasse.
16: Je m'appelle Charlotte, j'ai 28 ans, j'ai grandi à Marseille. Je viens d'une famille où le côté maternel est tunisien et juif, et le côté paternel est arménien. Du coup, j'ai grandi surtout dans la communauté arménienne à Marseille, et pas tellement la communauté juive. Et je me suis rapprochée de mon héritage juif en grandissant vers mes 20 ans. Et maintenant, je fais partie de plein de communautés juives. Beaumont et Saint-Julien, c'est des quartiers arméniens. Mais après, il y a plusieurs vagues d'immigration en fait, de la communauté arménienne. Et moi, ma famille, ils sont venus après le génocide arménien. Du coup, c'est des vieilles communautés arméniennes. Et généralement, à Marseille, quand t'arrives, t'es dans le centre et au fur et à mesure des années, tu recules, en fait, dans la banlieue. Et du coup, on est dans la banlieue, quoi. Enfin, on n'est pas dans le centre-ville. Le côté arménien de ma famille est assez raciste. Du coup, ils aimaient pas grand monde, mais pas forcément que les musulmans. Ils aimaient pas trop les juifs non plus. Et du côté juif tunisien, il n'y avait pas de discours en fait pour ou contre les musulmans, comme il n'y avait pas de discours pour qui que ce soit, c'est juste. Donc c'était pas une question en fait. Pour les gens, je suis perçue avec ce qu'ils projettent sur moi. On m'a tout donné comme origine. Je suis gitane, indienne, pakistanaise, iranienne, on m'a tout sorti. Donc j'ai eu et j'ai encore des amis musulmans avec qui c'est pas une. Enfin, ça n'a jamais été un problème le fait que je sois juive. Et à l'époque où je le montrais pas trop, et maintenant, au contraire, on cherche plutôt les jeux de cette différence avec, par exemple, une de mes collègues qui est musulmane. La dernière fois, on a toujours des conversations sur la nourriture, genre, ah, vous pouvez manger ça, ah, mais non, on peut pas manger ça non plus, ah, mais vous, est-ce que vous pouvez? Ou alors, ah, j'ai regardé une vidéo où il y avait des juifs qui mettaient de la vaisselle dans une rivière, j'ai pas compris, qu'est-ce que tu m'expliquais? Enfin, des trucs très classiques et bon enfant, juste on compare. Et on a commencé parce qu'un jour, on est tombés toutes les deux, on jeûnait toutes les deux le même jour, mais pas du tout pour les mêmes raisons. Et du coup, ça nous a fait tilt parce qu'il y avait beaucoup plus de choses entre nous que contre nous, quoi. Je datais beaucoup des musulmans sans forcément que ce soit une question. Ça l'est devenu un peu plus après avec le 7 octobre. Il y a plusieurs copines qui ont eu des interactions aussi, enfin juives, qui ont eu des interactions avec des musulmans, où à partir du moment où ils captaient qu'elles étaient juives, ils disaient « Ah non, mais on peut pas continuer, ça marche pas ». Où il faut, ça pose pas forcément un problème à condition qu'on condamne complètement Israël. Mais à partir du moment où tu évoques le fait que Israël a la légitimité d'exister, là ça devient un problème. Et depuis que j'ai mis sur mon profil que j'étais juive sur les applications, j'ai beaucoup moins de matchs aussi. Avec des amis où ça a jamais été trop une question, depuis le 7 octobre, on a eu des grosses conversations et souvent des disputes et ça a rompu pas mal d'amitiés après coup, quoi. Je m'étais jamais posé la question et là d'un coup ça devenait un énorme truc qui devait faire que je devais rompre des amitiés. Mais après je me suis aussi dit que si les personnes elles étaient à ce point-là antisémites au final depuis le début, il est mieux qu'elles soient plus dans ma vie parce que ça serait ressorti à un moment donné ou à un autre. Ça a rompu surtout les amitiés avec les non-musulmans et les non-juifs qui se permettaient d'avoir des discours complètement déplacé, alors que pas mal de mes amis, au contraire musulmans ou arabes, m'envoyaient des messages pour savoir comment ça allait après le 7 octobre, et moi aussi après ce qui se passait à Gaza. Donc en fait, ça a rompu évidemment quelques amitiés musulmanes, mais c'était surtout des blancs de tradition chrétienne, quoi.
10: Donc j'ai eu l'occasion de travailler au port de Marseille, au terminal croisière.
16: Cader.
10: Et il y avait un gars, Julien, très sympa, avec qui j'ai travaillé. Et avec le temps, je me suis rendu compte qu'il était juif et qu'il l'a pas caché, mais qu'il n'a pas voulu le mettre en avant parce qu'une fois on a parlé de merguez. Je sais pas comment on en est arrivé au sujet des merguez. Et moi, naïvement, je disais, moi les merguez, je me casse pas la tête, je les achète en boucherie cachère. Je dis parce que c'est meilleur, et c'est plus tard où il a appris à me connaître, il a vu que moi j'avais pas de soucis avec ça, et il m'avait donné son snap, et son snap c'était Tony Bensoussan. Et j'ai pas voulu lui dire, mais j'ai compris que... Mais ça c'était en 2018. Donc on quitte les années 2000, la naïveté des années 2000, et je me rends compte que ben, peut-être qu'aujourd'hui... Même si, bien sûr, je peux pas me parler à ça. Mais je me rends compte que peut-être c'est compliqué aujourd'hui de dire « je suis juif », tout simplement. Et moi, je trouve ça très triste parce que j'ai pas connu ça, mais peut-être qu'aujourd'hui, ben, un gamin de 15 ans qui se retrouve dans un lycée en centre-ville, ben, il va pas parler de couscous au beurre ou de ses origines, et peut-être qu'il va le cacher. Mais il est là, en fait, le problème. C'est pas une guerre de territoire. C'est qu'il y a un fond de haine. Et en France, je ne comprends pas, en fait, qu'est-ce qui nourrit cette haine. Et j'ai l'impression que personne n'essaye de dire, attention, n'oubliez pas qu'on est lié, je parle purement religieusement, d'un point de vue écrit, on est lié, il y a un fond qui est identique.
1: C'est une dame qui habitait au B12.
16: Myriam.
1: Et elle a toujours été tata dans une école juive. On était à un mariage. J'ai alors le travail et tout, c'est pas compliqué avec ce qui se passe. Et elle dit, mais tu te rappelles la place que j'avais dans l'école, elle est beaucoup plus âgée que moi. Hein. Et c'était, on disait, ouais, Siam, ouais, à l'école, c'était son école, c'est ses enfants. Et après, le 7 octobre, on lui a enlevé les clés de l'école. Et ça, symboliquement, elle m'a dit, Myriam, le jour où on m'a enlevé les clés, on m'a dit, avec ce qui se passe maintenant, on est obligé de te fouiller tous les jours, tout ça, et elle a hyper mal vécu. Et ça, moi, je me suis dit, c'est là où, ça y est, on n'y arrivera plus. Le divorce est consommé, quoi. Ça m'a fait mal. Hein. Mais on se bat plus. On s'empêche, moi la première, hein, attention. Ouais, prendre des initiatives, hein, faire des choses, mais je le fais plus. Je suis pas capable de dire pourquoi. Parce que peut-être que je pense qu'en mettant une photo sur Facebook, sur Insta, et en vrai, dans l'action, je suis plus dans l'action.

0: Coucou Cléo, me voilà à Marseille. Écoute, je voulais te dire que le rabbin Bendao Kraim, il nous a invités dans un centre social dans le 15e. Et c'est pour un festival qui s'appelle la fête de la parole.
1: C'est quand tout le monde a sorti tout ce qu'il avait à sortir qu'au final on a trouvé le consensus. C'est pas oh le consensus il va nous descendre du Saint-Esprit, enfin ou de ce qu'on veut d'ailleurs.
2: D'accord, donc comme vous dites, on n'est pas d'accord avec Géraldine.
3: Centre social d'El Rio, 15e arrondissement de Marseille.
2: Cette fête de la parole, c'est un temps sur 3-4 journées qui permet à tous et toutes de profiter de temps conviviaux, de temps artistique et culturel. Et surtout, comme son nom l'indique, de permettre les expressions. Depuis une dizaine d'années, la question de la religion est toujours arrivée dans les trois positions. Je ne vous cache pas que nous, c'est un sujet qui nous a toujours inquiétés parce qu'on s'est dit comment on traite ce sujet. Et cette année, il est arrivé en tête. Alors, ici, c'est un lieu laïque, c'est un centre social et culturel agréé par la caisse d'allocation familiale. Et c'est un lieu laïque. Mais un lieu laïque ne nous empêche pas, au contraire, peut-être nous oblige à pouvoir traiter de ces questions-là. Alors, l'idée étant que si on traite de ces questions, c'est surtout pour permettre les rapprochements, les solidarités, bien qu'elles existent déjà dans le quartier.
4: Et les dates de l'événement, c'est quand?
2: Alors, c'est le 15, 16... Voilà, en sachant que le vendredi et le samedi de cette semaine-là sont les temps charnières.
5: Oui, ça le gêne beaucoup, le vendredi.
2: Ça sera le samedi.
1: Et voilà. Monsieur, c'est quoi votre nom déjà?
3: Raïm Bendao, rabbin.
1: Ah, juste dites à tout le monde pourquoi vous n'êtes pas dispo, moi, comme ça, parce que...
4: Bah, c'est Shabbat.
0: C'est Shabbat.
5: Non, mais oui, ouais, c'est...
2: Il faut choisir une date où tout le monde puisse être là.
4: Je viens, mais je veux dire, pas tout. J'ai peur de créer de l'antisémitisme.
1: Oh, non,
0: jamais de la vie.
2: Alors, comment on se divise? Comment on se... Pas se divise, le mot, il est... Comment on se sépare? Non, il n'est pas beau, il s'est parti. Merci. Comment on se répartit?
5: On est combien de personnes et on divise?
2: Bah, je sais pas, moi, je suis pour que ce soit mixte.
5: Et si on faisait une tour, mettons 10 minutes, un quart d'heure avec un groupe avec le rabbin, et après on fait des autres.
4: Est-ce que venir tous à la synagogue faire un repas chez nous, et en même temps vous présentez la synagogue et tous les symboles religieux, est-ce que c'est pas rentrer directement dans le vif du sujet? Voilà.
5: Ça c'est une bonne idée.
6: Puis, il y a une idée de faire un repas comorien en se demandant est-ce que c'est pas comme une population comorienne importante.
7: Et on va manger, on va faire
6: est-ce qu'il y a des situations de faire un repas comorien. Comment on est musulman quand on pratique sa religion en étant ici à Marseille et comment justement on peut manger halal et de quelle façon et en fait avoir une réflexion aussi sur qu'est-ce que ça veut dire être musulman en étant sur ce territoire.
1: On pourrait aussi faire un inventaire des idées, genre la lettre au Père Noël, on écrit tout ce qui pourrait se faire, et déjà c'est une manière d'entrer en matière.
2: Oui, tu as raison tout à l'heure quand tu disais il faut quand même qu'on se prépare à des sujets qui vont arriver. Je parlais tout à l'heure de la mosquée qui refuse les femmes. C'est un sujet de la Palestine, d'Israël, des débats d'autres, de la burqa qui vont arriver peut-être légitimement. Eh ben, il faudra à un moment donné faire bloc, expliquer, entendre, pourquoi pas comprendre qu'est-ce que les gens traduisent par rapport à ça.
8: Depuis tout juin, j'ai reçu toutes les écoles du 14e et du 15e, pas laïques, les écoles privées qui sont à majorité d'enfants musulmans, dans la synagogue. Un maman, ça tournait, ça virait. Un maman parlait de la Palestine. Je pense qu'il faut parler de ce sujet. Parce que ce qui se passe à aujourd'hui... Oui, j'ai le droit de finir quand même. Ce qui se passe dans ce problème-là, c'est qu'un maman, un jeune, et on était à Félix Piatz, je lui dis, c'est quoi un juif? Il me dit, c'est un mec qui passe sa journée à taper sa tête contre un mur. J'ai parlé à un autre, tu sais quoi un juif? Un juif, c'est un soldat. On a parlé pendant une heure et demie, on a fini, on a fait le goûter ensemble, on a rigolé. Monsieur, excusez-nous, on mélange tout. Et moi, pour moi, c'est hyper

0: centre social d'El Rio, 15e arrondissement de Marseille.
1: Sur question de comment, des cultures, si j'étais né en Chine, bien sûr que j'aurais beaucoup de chances de devenir bouddhiste que de devenir musulman. Sauf si je vis, par exemple, dans les régions des Ouïghours et tout ça, peut-être. Tu vois, c'est une question de paysage, géographique, culturelle, voilà.
2: J'ai connu des disputes de quartier parce que la sœur marocaine s'est mariée avec un Tunisien.
3: Oui, comme quoi, c'est pas des blocs homogènes, les musulmans, les juifs, les catholiques.
2: C'est fatigant.
3: Mais peut-être qu'il faudrait parler de ça, d'ailleurs.
0: Chaïm Ben Daou, rabbin, et Mounir Amada, médiateur culturel.
1: Non, en fait, moi, ça ne m'étonne pas plus que ça, parce que même entre nous, les Comoriens, déjà.
4: Aussi
2: je
4: ne
2: savais pas.
1: Parce qu'il y a des lignées, en fait. Surtout dans la Grande Comore. Parce que nous sommes un archipel, 4 îles, mais chaque île a cette, quoi, enfin, presque, je ne dirais pas sa culture, mais elle est différente en fait. Les gens sont différents, leur manière de s'habiller, c'est pas pareil, bon, c'est pareil, mais il y a toujours des petits indices qui montrent que lui vient de telle île. Au niveau du dialecte en fait, aussi. Par exemple, moi je vais du Mali, la toute petite île des Comores. Un grand Comorien, lui, quand il me voit, bah, je suis comme un supérieur, je ne vais pas laisser faire. Je ne vais pas laisser diriger la réunion. Je vais pas. Ou bien je suis lignée de tel, je viens de telle lignée. Je ne vais pas laisser lui diriger. Enfin, un truc comme ça. Donc c'est pourquoi, enfin, moi, ça ne me heurte pas autant plus
2: oui,
1: que ça.
2: Tu ne découvres pas, quoi.
1: Exactement. Seulement, j'essaie de serpenter, zigzaguer, éviter les obstacles.
2: C'est fatiguant.
1: Voilà.
2: Éviter les obstacles. Ce qu'on est en train de dire, c'est que finalement, comme elle dit la demoiselle, c'est pas que des blocs, en vrai, c'est même à l'intérieur.
1: Même à l'intérieur, c'est...
2: En vrai, la discorde dans le cerveau d'un être humain, il a toujours été. Quoi. C'est l'excuse, l'autre, hein, je crois. Mais hier, je rencontrais... Mon fils fait un accident. Ça arrive, il a un nouveau conducteur. Il a 5 mois de permis. Mais j'écoute la dame, elle parle pas français. Moi, je sais pas faire un coussin. J'écoute, donne-moi le numéro, on se verra le soir. Donc, je vais le soir chez eux, super sympathique. Café, tout. Elle me dit, je suis arménienne, mais d'Irak. Et je m'entends pas avec les Arméniens d'Arménie. Je dis, putain, même là. Allez, j'ai dit, c'est bon. On a parlé pendant 2 heures. On a même pas fait le constat, finalement. Il n'y a rien, c'est tombé, tu vois.
1: La communauté comorienne, c'est une communauté très discrète. Là où se la montre beaucoup plus, c'est au niveau de choses, l'exagération, en fait. Quand il s'agit des événements comme, par exemple, marier leurs enfants. Quand je parlais de lignée, là, justement, moi, je viens de telle lignée, je marie ma fille, je vais te montrer que j'ai beaucoup les moyens de faire tout ce que je veux. Enfin, parce qu'on a un truc qui s'appelle Anda. Anda, c'était le top, le grand mariage. C'est là où on dépense tout. Pendant une semaine, on peut dépenser 50 000 euros. Donc, c'est dans ça. Mais la question Palestine, Israël et tout ça, non, on est en retrait.
5: On n'est absolument pas du tout dans une histoire d'antagonisme judéo-musulman, un antagonisme atavique,
6: Karima Diresh.
5: Mais bien que c'est le produit, en fait, de processus politiques, d'abord coloniaux, puis après post-coloniaux, c'est l'intrusion du droit colonial français qui a inauguré la fracture entre les communautés juives et musulmanes. Et cette fracture, elle a été progressive. Elle est en train de se consommer là, maintenant, dans l'Hexagone. Voilà. Et les pays indépendants, les régimes politiques indépendants, ne se sont pas saisis de cette question-là, en disant « notre judaïsme, il est précieux. Il faut qu'on le protège, non seulement le protège, mais qu'on lui donne sa place juste et entière dans la société, dans la Constitution. » Pas du tout, puisque le combat nationaliste et indépendantiste, il s'est fait sur l'arabité et surtout sur l'islamité. Donc cette histoire par le droit, elle est extrêmement importante parce que l'avenir des juifs maghrébins, il n'était pas un avenir, alors oui, un avenir d'abord territorial, on reste sur place, mais l'avenir juridique,

0: l'horizon qui s'ouvre de citoyenneté totale et pleine et entière, il n'y a que la France qui a donné ça.
1: Ça me faisait penser ce que tu disais sur les deuxième et troisième générations qui opèrent un retour aux religieux dans les familles maghrébines. J'observe la même chose dans ma famille juive, en fait.
0: Bien sûr.
1: Un truc de trajectoire parallèle.
0: Tout à fait. Il y a ça en commun. Et ce qui est en commun aussi, c'est le retour au pays. La polarisation sur Israël, qui est le pays sur lequel... de remplacement, complètement. Et dans cette génération-là, donc dans ce retour aux religieux, comment on se réapproprie les territoires du grand-père et du père, et on voit des choses qu'on ne voyait pas avant. Moi, ma génération n'a jamais vu avant, dans des mariages en France, déployer le drapeau national, l'espèce de nationalisme par procuration qui s'installe. Et on est sur des... Voilà, le parcours, il est absolument divergent, mais le retour au religieux et le rapport à ce qui est supposé être national était exactement le même aussi.
2: Gaëtan et Virginie Magastor, ils existent encore ou pas?
3: Non, ça n'existe plus.
2: C'était à la place de quoi?
3: 75 rue Saint-Féréol. Il a fermé en 2013.
4: Ah, et maintenant, c'est H&M à la place.
2: On va voir quand même devant.
3: Ouais.
5: Coucou Kader, j'espère que tu vas bien. Pour te dire qu'on est passé rue Pavillon et on s'est arrêté devant Journaux. Je pense que c'était le snack cachère que tu évoquais. Donc voilà, on a une petite pensée pour toi.
6: Écoute, ça me fait super plaisir cette petite pensée là, vraiment. Et pour Journoux, dis-toi, et ça fait très longtemps qu'il existe. Et quand j'étais petit, les souvenirs que j'ai, c'est ma mère qui achetait les feuilles de briques chez lui. Et il y avait tout le temps une machine à citronnade qui tournait. Et c'est pas lui qui faisait les sandwichs, c'était juste à côté. Ça a fermé maintenant, je pense que ça doit être un snack. Ben, j'espère à très vite. Merci pour la pensée, ça me fait plaisir. J'espère que vous allez bien. Je vous embrasse très fort.
7: Il y avait beaucoup de juifs tunisiens qui après ont quitté Félix Piat.
8: Myriam.
7: Et ma mère a gardé ce contact avec eux et elle travaillait chez eux. Elle faisait le ménage chez eux et on allait avec elle pendant les vacances. Et on était amis avec les enfants de ces familles. On jouait ensemble pendant que ma mère faisait le ménage. Ils travaillaient dans les marchés. Et je sais que ma mère, des fois, elle travaillait chez eux et elle disait, je te paye les chaussures en deux fois pour ma fille, etc. Et on n'était qu'une famille, cuisinait ensemble. Donc, on l'a vécu, cette relation hyper proche. Et je suis bien heureuse de l'avoir vécu, parce qu'aujourd'hui, je peux en parler librement et par rapport à l'actualité. Ouais, j'ai mes positions, mais ça n'impacte pas le fait que de la religion, quoi. Enfin, c'est pas la religion, c'est politique, géopolitique, tout ce qui se passe. C'est dommage parce que je suis plus autant à l'aise pour parler de ça avec des personnes de la communauté juive parce que j'ai peur d'être jugée. J'ai peur qu'on me juge comme une antisémite et j'ai pas envie de me justifier. Je ne me rappelle pas, en étant jeune, parler de la Palestine, tout ça. Non, après, c'est moi, quand j'ai plutôt grandi, que j'ai ouvert les yeux, que j'ai ouvert des livres, que je suis allée sur Internet, etc. Alors, j'ai assisté à des manifs, mais ça date pas du 7 octobre, par contre.
8: Avant.
7: Ah, bien, bien, bien avant. Je dis pas que c'est trop tard, mais c'est bien qu'il y ait des personnes qui se réveillent maintenant. J'essaie de pas en parler au travail. Mais je peux en parler en fonction de qui j'ai en face. J'ai une collègue, qui est de confession juive. On en a parlé de la Tunisie. C'est notre point en commun, parce qu'elle a des origines tunisiennes. Et on parlait justement de la coexistence, comme tu dis, il y a une voire des décennies. Je sens un malaise avec ma collègue alors que je me positionne sur mes réseaux sociaux. Mais de face à face, j'ai tellement peur que ce soit mal interprété. Je suis désolée, mais c'est dur d'être musulman aujourd'hui en France, en Europe, ou même dans le monde. L'islamophobie médiatique, elle n'est pas nouvelle. Je pense, il y a des choses aussi qui sont mal transmises aux enfants aujourd'hui. J'étais en intervention au Beaumettes avec des jeunes sur un projet culturel. Et dans le bus, des jeunes qui parlaient, ouais, ou des juifs, c'est, ils tuent les enfants palestiniens, etc. Et je ne suis pas du genre à hurler dans le bus, mais là, j'étais obligée de leur parler. C'était pas possible d'entendre ça. Il y a des amalgames qui sont faits par des gens qui manquent un peu de culture générale ou qui ne vont pas creuser.
1: Cette histoire commune des juifs et des musulmans, tu penses qu'elle informe les liens des descendants aujourd'hui ?
0: Cette histoire, elle est informée uniquement, moi je pense fondamentalement, peut-être que je suis un peu radicale là-dessus, mais elle est juste informée par le conflit israélo-palestinien.
8: Karima Diresh.
0: Les juifs en France, par cette population-là, on a oublié qu'elles étaient maghrébines. On pense qu'elles sont toutes, alors soit très françaises, soit israéliennes. Cette histoire-là n'est absolument pas connue. Moi, j'ai quitté l'enseignement en 2005. Je suis rentrée au CNRS en 2005. Déjà à l'époque, je leur parlais des juifs, disais, oui, mais c'est des harkis. Ils ont accepté d'être français. Donc tu vois, ben, le mot, ben, d'ailleurs, il y a ce mot, moi je l'ai entendu plusieurs fois en Algérie, l'Ihoudi l'harki. Le juif se harki. Non, elle n'est absolument pas connue, cette histoire-là. En plus, tu sais, quand on est historien, c'est terrible quand on entend des choses qui sont raccourcies, qu'on a vidées de leur substance historique, anthropologique, etc. Et quand elle est réduite au minimum, à son squelette absolu, c'est juste dramatique, parce que c'est la porte ouverte à toutes les lectures les plus dingues. Voilà. Et moi, quand je vois la corrélation Ihoudi ou l'Harki, j'ai l'impression que j'ai pas fait mon job, en fait, tu vois. Moi, je pense que la vulgate dans les familles, c'est les juifs ont toujours choisi de s'allier aux dominants. Ça, c'est quelque chose qui est comme un fil rouge. Et cette histoire, le juif a toujours choisi de s'allier aux dominants, nourrit toutes les représentations les plus défavorables et qui se sont largement inspirées par l'antisémitisme européen. On ne peut pas faire le déni de ça, je veux dire. Moi, je le vois tout le temps, tout le temps. Et la Vulgate, elle a une force terrible. Parce qu'elle elle passe par d'autres canaux. Le savoir académique, le savoir historien, etc. Quand il n'a aucune force performative par rapport à la performativité du récit de la Vulgate. C'est assez désespérant, même dans les élites. Et le conflit israélo-palestinien, il a bon dos, parce qu'il vient justement renforcer l'antijudaïsme. Et la responsabilité des pays nouvellement indépendants est énorme. Parce qu'en fait, ils ont poursuivi, mais avec zèle, les politiques coloniales. Donc là, c'est même pas la croisée des chemins, je crois. Je me demande même si c'est réparable. Maintenant, avec ce que l'État israélien a montré, notamment dans son suprémacisme juif, c'est la pire des choses qui pouvait arriver, qui pouvait nous arriver. Au lieu de se dire, ben, les juifs, c'est des gens comme les autres, en fait, le judaïsme, c'est une religion comme une autre, elle peut aussi, à un moment donné, vriller, se pervertir et adopter les outils idéologiques les plus infamants, les plus ignobles, etc. Non, c'est pas ce qui se dit, là. C'est parce qu'ils sont juifs. Et ils ont attendu leur heure. Et là, comment tu peux te mettre autour d'une table et prendre le temps, parce que toute cette histoire-là demande du temps à expliquer. Tu peux pas le faire en 3 slogans et en 2 éléments de langage. Et moi, je suis très pessimiste, en fait. Non, je souris, mais je suis très pessimiste. Et ouais, la décrivière.

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2: C'est Info Club Sandwich. Bonjour à toutes et à tous, vous êtes à l'écoute d'Info Club Sandwich, votre émission d'actualité locale et associative réalisée par Radio Campus Amiens. Nous sommes le mercredi 16 septembre et aujourd'hui on vous a préparé une petite interview un peu spéciale puisque du 19 septembre au 29 novembre, la 23e édition des Photomnales, le festival de photographie en Hauts-de-France fait son grand retour. La petite info en plus, c'est qu'elle s'inscrit cette fois-ci dans le bicentenaire de la photographie avec comme thématique la photographie et après. Alors pour aujourd'hui, je vous propose une interview autour, vous l'aurez compris, de la photo. Mon invitée, la photographe Hélène Jaillet. Elle était présente hier lors du vernissage de son exposition China Up au Safran. Elle a accepté de répondre à quelques questions autour de son travail qui reste visible jusqu'au 15 octobre. Je suis en compagnie d'Hélène Jaillet, bonjour.
3: Bonjour.
2: Est-ce que tu peux d'abord te présenter pour nos auditeurs et auditrices ?
3: Alors, j'ai pu faire ça de plusieurs façons, mais je suis une femme racisée, française, d'origine malienne, née sous X, avec un, voilà, ça fait un bon bagage, et je suis artiste.
2: Et alors, qu'est-ce que tu viens faire, du coup, ici au Safran, ce mardi 15 septembre ?
3: Alors je viens vernir une exposition de mon projet Chin Up que j'ai commencé en 2009. Donc c'est beaucoup d'années de travail et c'est un mélange de portraits qui sont faits en studio sous forme de performance et quelques images des salons de coiffure de Château d'Eau où j'ai passé des années à documenter un quartier qui se gentrifie, qui disparaît. Voilà, donc c'est très connecté à mon histoire personnelle, c'est les questions capillaires.
2: On reviendra un petit peu plus sur ce travail, sur ton travail après. Là, tu es programmé dans le cadre des Photomnales. La thématique cette année, donc c'est pour fêter aussi le bicentenaire de la photographie, la thématique c'est la photographie et après. Comment est-ce que tu te retrouves dans cette thématique ?
3: Bah déjà, je me retrouve à collaborer avec Diaphane pour la saison 2025 France-Brésil. Et du coup, le chemin continue. Personnellement et après, pour moi, c'est aussi la rencontre avec Emmanuel Alquin, qui est la commissaire de l'exposition et qui travaille pour Diaphane et les Photonales, et qui m'a redonné un nouveau souffle sur ma carrière, sur mon projet. Et en même temps, on fait tous des photos avec nos téléphones. L'argentique est quand même encore très présent autour de moi. Moi, j'en fais aussi quand je peux. Mais oui, l'image, elle est en train de changer. Les IA vont nous remplacer. Enfin, il y a ça. Et en même temps, on fête le bicentenaire au moment où on a l'impression que toute la créativité autour de l'image et des visuels va nous échapper complètement.
2: Et alors toi, avec cette exposition que tu proposes au Safran aujourd'hui, qu'est-ce que tu as envie de montrer au public ?
3: Alors pour le public, je sais pas comment on va réagir le public, ça c'est toujours un suspense, parce que j'ai eu des expériences quand même assez violentes et désagréables, puisque les personnes photographiées sont que des personnes noires, qui peuvent être des Brésiliens, des Français, des Lillois, des gens des Néerlandais, des Marseillais, voilà, donc en fait c'est une collection énorme de portraits. Je sais même pas combien il y a de personnes. Tout le monde me demande, mais je ne sais pas moi-même. Alors, je compterai un jour, mais c'est vrai, ça peut être mal perçu. Alors, je sais que ce lieu est un lieu vivant, où il y a beaucoup de mélanges, dans un quartier où, en fait, les gens ressemblent à mes photos. Ce qui n'est pas toujours le cas. Donc, je trouve que c'est très important. C'est rare. Et ça c'est un truc qui me fait vraiment plaisir. Et en même temps, c'est un travail qui est toujours montré plus ou moins dans l'espace public, en extérieur, et qui est souvent saccagé. Des fois c'est des blagues, des fois c'est des trucs très violents. Donc en fait c'est aussi une manière de nous imposer dans les espaces. On veut pas nous voir, mais en fait, on existe, on est là, vous êtes venus nous chercher, donc voilà, faut faire avec, quoi.
2: Et alors, ce travail, tu l'as commencé en 2009, chez Inep. 2009, comment est-ce qu'il a évolué ?
3: Le procédé en lui-même a pas forcément évolué, puisqu'en fait, c'est une performance. Je vais m'installer, par exemple, là, dans le hall du Safran, parce qu'il y a des événements. Je vais aller à la friche Belle de Mai. Je me mets dans un coin. Et puis, c'est vraiment une performance où il y a écrit Colored Only Chin Up. Donc, personne de couleur seulement. Chin up, c'est lève le menton, résiste, ça veut dire tiens tête. C'est une expression qui est très forte en fait aux États-Unis. C'est aussi un projet qui existe depuis 2009 et Black Lives Matter n'existait pas. Donc moi, je me suis retrouvée quand même assez seule à défendre ce travail et à pas être très bien comprise aussi. Le projet, il évolue avec les changements, avec mes lectures, avec les personnes que je rencontre. Après, sous sa forme, il n'évolue pas. Par contre, l'accumulation d'autant de visages, je pense qu'il y a... Au Brésil, j'ai fait 300 portraits en 3 semaines. Donc, en gros, imaginez sur toutes les années. Donc, je sais, il faut que je compte, en fait, aussi. C'est dur comme question, quand même.
2: Mais c'est surtout dans le contexte politique.
3: Dans le contexte politique, il est défendu par certaines personnes. C'est beaucoup de commissaires femmes qui m'ont soutenue, comme Laura Serrani, comme Olivia Marceau, comme Marion Islaine qui gère la campagne Resolux, par exemple. C'est beaucoup des femmes en fait qui ont soutenu ce projet, qui l'ont défendu. Et je pense que c'est un peu normal parce que c'est les mêmes questions, c'est les mêmes violences, c'est les mêmes refus d'accès au pouvoir, entre guillemets, à des postes importants, à des responsabilités. Donc, c'est le racisme systémique, c'est pas que sur le corps noir, c'est pas que sur les Arabes et les femmes voilées, c'est aussi sur les femmes, tout simplement, quoi. C'est cette prédation de pouvoir, elle est compliquée. Et moi, c'est ce qui m'intéresse dans ce projet, c'est l'empowerment. Empower women, c'est vraiment ça. C'est réapprendre à la personne à travers la performance de studio, sachant qu'autour, il y a du monde qui regarde ou qui attend, et des fois, la queue, elle est très longue, et qu'ils vont se coiffer exprès. Il y a des coiffeurs gratos qui sont souvent avec moi, qui coiffent ceux qui n'ont pas les moyens, ou ceux qui veulent vraiment être beaux. Et c'est la transformation physique de les voir se tenir avachis, puis d'un coup, voilà, ils inspirent, et c'est vraiment ce qui m'intéresse, moi. Ce qui m'intéresse, c'est qu'au fur et à mesure, j'ai compris que ça soignait les gens. Et au Brésil, l'année dernière, les gens me l'ont dit, mais toi, tu nous soignes. Bon, j'avoue, j'ai pleuré. Je le sais, et je suis consciente, et je sais pourquoi je le fais, etc. Mais d'avoir, dans ce pays, une facilité hyper... Enfin, c'était hyper facile de parler de ça, et j'avais quasiment rien expliqué. Alors qu'en France, je fais énormément de pédagogie. Énormément, je suis obligée d'expliquer, de justifier, parler de l'histoire, parler du code noir, parler des lignes de ségrégation qu'il y a aux États-Unis, etc. Donc là, j'étais presque désemparée de me dire, ah, au fait, ils ont capté, c'est bon. Et ça, c'est aussi un changement dans le pays, puisqu'ils sont en majorité au Brésil, les Noirs. Donc il y a aussi des bascules qui vont se faire où un jour, ce projet sera obsolète. Il n'aura plus besoin de continuer. Après, c'est une addiction aux coiffures, aux looks, aux gens, aux rencontres et à l'émotion que ça crée pour les personnes qui participent, pour les gens qui m'aident et pour moi-même, en fait. Moi, quand je rentre du studio, je suis éclatée au sol, quoi. Mais en bien.
2: Et c'est des personnes de tout âge que tu reçois ?
3: Ah oui, tous les gens qui veulent participer. Donc, je peux avoir des petites 3 ans et puis des mamies. C'est ça qui est bien aussi. Après, il y a des endroits où en France, je vais avoir plutôt des gens de ma génération ou un peu moins. Et c'est là où on voit aussi l'identité d'un pays. C'est qu'au Brésil, il y a tout le monde qui est mélangé. Tout le monde qui est mélangé, mais tout le temps, partout. Donc ça aussi permet de découvrir comment chaque pays a ce rapport au lien, à la société globale. Est-ce que y a la jeunesse qui est exclue ou pas, ou alors c'est les personnes âgées qui sont exclues. Là, au Brésil, j'ai trouvé qu'il y avait famille, en fait. Vraiment, c'était beau.
2: Et est-ce que justement, toi, ton vécu, ton histoire, t'as un peu aidé au Brésil en montrant, par exemple, en prenant ces photos ou en discutant avec les personnes que t'as rencontrées? Est-ce qu'ils t'ont aidé à nourrir ce projet?
3: Ils m'ont posé beaucoup, beaucoup de questions. Ils ont voulu tout de suite savoir quelle était l'origine de quel pays je venais. Donc j'ai été obligée d'expliquer que j'étais sous X, etc. et que j'ai un père malien et une mère française. Et en fait, ils m'ont tout demandé, est-ce que tu es déjà allée en Afrique? Et donc je leur ai expliqué où je suis allée, plusieurs pays, etc. Et eux, alors, ils ont les larmes aux yeux tout de suite. Parce qu'en fait, les Portugais, qu'est-ce qu'ils ont fait? Ils ont pris les ethnies, ils ont shaké les ethnies comme ça, et ils ont séparé les familles, les ethnies, pour pas qu'entre ethnies de tel endroit d'Afrique. En fait, si tu connais plus personne, tu t'écroules, en fait. C'est ça, faire famille aussi. Et donc, ils ont détruit, séparé les familles, séparé les ethnies, et ces gens-là ne savent pas d'où ils viennent. Donc, ils veulent tous aller en Angola, parce que les padres portugais allaient partaient de l'Angola, essentiellement. Donc, voilà, leur première envie d'Afrique, de visite, c'est l'Angola. Moi, je dis non, mais c'est surtout pas par là qu'il faut commencer. Mais voilà, c'est... Donc, c'est vrai qu'ils sont... Ils sont très friands de découvrir le continent. Et en fait, quand on est au Brésil, on est en Afrique. Au niveau des rythmes, au niveau de la manière de se tenir, c'est assez étonnant en fait. Alors qu'il y a un lien brisé depuis des générations. Donc c'est... Moi ça m'a beaucoup émue en fait. Vraiment. Ouais, puis je me suis sentie chez moi. C'est pas le cas ici.
2: Du coup, tu le disais, la question capillaire, elle est très présente dans ton travail. Comment est-ce que tu le mets en avant?
3: Le studio est consacré vraiment à mettre en valeur... la personne et sa coiffure et son style, s'il y a des accessoires, etc. Le portrait qui est portrait un peu de prison, hein, de face, de trois quarts, etc., d'identification, on va dire, c'est ce qui fonctionne le mieux, en fait. Et les gens qui connaissent le projet et qui ont loupé la fois d'avant, tu peux être sûr qu'ils vont arriver, ils sortent du coiffeur, ça sent la laque. Donc c'est ça aussi, c'est que les gens, ils vont se préparer. Quand ils sont au courant qu'il y a le studio, ils vont se préparer. Ils vont choisir tous les accessoires. Moi, je leur demande rien. Moi, je prends juste ta tête avec ta coiffure, là, maintenant, comme t'es. Mais c'est devenu... Il y en a qui viennent plusieurs fois. Ah, je le refais, j'ai une nouvelle coupe. Enfin, voilà. Et c'est ça qui est intéressant, c'est que... ça les amène sur ce chemin de fierté, en fait. Et de pas se laisser... se laisser écraser, en fait, c'est vraiment ça. Chin up, c'est lève le menton, mais c'est résiste, tiens tête, c'est ça que ça veut dire. Et du coup, le plus beau, et ça c'est dommage, c'est des trucs que j'ai perdus, mais j'ai reçu plein de messages via Instagram. Et par exemple, j'avais fait une expo à l'université de Rennes, et c'était le Covid, donc on pouvait pas faire l'expo. Donc on a dit bon, on fait des dos bleus. Ben non, ils avaient de l'anti-tag dans tout le campus. Et du coup, moi j'ai dit ben pourquoi on n'utilise pas les vitres, parce qu'il y a des c'est tout vitré partout, et on les met à l'intérieur. Et en fait ça a super bien marché. Et puis je reçois un message: bonjour, je suis la maman de deux petits garçons métis qui ont des cheveux crépus mélangés. Vous savez ce que ça veut dire? Ça veut dire qu'ils ont des petites boucles minuscules, des grosses boucles, et puis un truc afro-crépu, à moitié lisse. L'enfer. Ça veut dire plusieurs textures capillaires. Et c'est hyper dur à gérer. Et en fait, ces enfants détestaient leurs cheveux, mais ils voulaient tout raser tout le temps. Et quand elle a vu qu'il y avait ça, cette expo à la fac, elle les a emmenés. Elle me dit voilà, je les ai emmenés, j'avais déjà entendu parler de vous. Ils ont vu l'expo en se promenant dans le jardin, ils ont trouvé que c'était trop des beaux styles, et maintenant ils veulent tout essayer. Ils ont plus peur de leurs cheveux, et ils aiment leurs cheveux. Donc quand tu dis c'est des gamins entre 5 et 7 ans, que toi avec ton projet à la con là, tu vas dire oh, j'adore les coupes de cheveux, tu vois. Donc, parce qu'au début tu commences, tu te rends pas compte la portée. Et que tu te dis, tu peux changer la vie de quelqu'un, de voir son image restaurée, c'est canon. Ça, c'est canon.
2: C'est aussi des photos qui sont... Certaines sont très solaires. C'est ce qu'on disait quand on se promenait un petit peu dans l'exposition, notamment cette photo de cette jeune femme un peu en arrière, donc elle est face à nous, elle a les cheveux colorés et tu sais, elle sourit. Ces photos aussi un peu solaires qui donnent, où on a l'impression que les personnes ont aussi très confiance en elles. Est-ce que le public t'a un peu donner leur impression quand ils ont regardé? Est-ce qu'ils ont eu cette impression de « Oh là là, j'ai envie d'avoir confiance pareil ».
3: Ah ouais, ouais. C'est des questions qu'on m'a déjà posées, mais de me dire « Mais comment tu peux les... Comment t'arrives à les photographier aussi beaux, aussi détendus, aussi open, aussi enthousiastes ?» Et en fait, je donne juste des informations techniques, en fait. Comment te tenir, comment tu respires. Et c'est comme un micro-stage de 3 secondes. Mais comme il y a les gens qui attendent, qui te regardent, que toi tu dois intérioriser ton propre corps, etc. Donc ça fait un petit chemin, et la plupart des gens ils repartent avec ça, quoi. Donc c'est, ouais. Après, elle était particulièrement joyeuse. Elle a attendu assez longtemps en plus, donc et puis elle devait partir, je sais pas quoi, ou elle devait pisser, je sais pas. Mais elle était comme ça, elle a trépigné et. Ça, j'ai fait, je pense que j'ai 4 photos d'elle, pas plus, tu vois. Donc ouais, c'est, mais cette photo je l'aime beaucoup. Après, c'est pas toujours moi qui choisis les images mises en avant, il y en a tellement.
2: C'est ce que j'allais te demander, c'est l'exposition, t'as choisi toutes les photos, mais
3: oui, j'ai choisi toutes les photos, en le faisant avec la commissaire aussi. Puis elle me dit, ah mais celui-là je le kiffe. Elle m'a dit, bon monsieur, si tu veux, voilà. Enfin voilà, c'est aussi, ça se fait aussi très simplement parce que c'est quelqu'un avec qui c'est super de travailler, qui est comme moi un peu fashion victime et qui adore en fait rencontrer des gens qui sont pas pareils que nous. Moi, c'est ce qui m'intéresse dans mon métier de photographe, c'est de rencontrer quelqu'un que je connais pas. C'est de me taper une journée pour Libération avec Glucksmann, tu vois, ça me fait, mais je reviens dans ces barres de rire, tu vois. C'est ça notre métier de photographe, c'est d'être d'aller dans des endroits où bah, t'es pas attendu, tu vois. Et quand t'installes pendant 3 jours sur la place d'une favela où il y a le terrain de basket, de football, ils jouent en même temps, tout autour, il y a toutes les bagnoles, les petites cabines, et qu'en fait, bah, tu peux pas arrêter. Même si t'as dit c'est de 10h à 16h, mais tu ne peux pas arrêter. Parce qu'en fait, il y a la queue. Et tu n'as pas le droit d'arrêter, en vrai. Sauf si je fais une syncope, mais parce que c'est vrai que moi je ne mange pas de la journée. Je fais 10h, 16h et même plus, et je suis à la canne à sucre, citron vert toute la journée. Mais de toute façon, je ne peux pas arrêter parce qu'il y a trop de monde en fait. Et je peux pas leur dire, ben non, reviens demain. Ah, demain je peux pas. Tu vois, donc et c'est ce qu'ils me donnent, ben je le donne aussi. Voilà, c'est un échange comme ça, c'est un partage de moments, quoi.
2: Dernière question ce que tu prends en photo. Qu'est-ce que tu préfères? Est-ce que ce sont les travailler sur les portraits, ou est-ce que tu es vraiment ouverte à plein de choses et tu aimes un peu faire de tout?
3: Alors, c'est vrai que j'ai une préférence pour le portrait parce que c'est une rencontre avec chaque personne, même si des fois c'est très rapide, mais c'est un truc qui est très spécial d'être portraitiste, parce qu'il faut être bienveillant, il faut aider la personne à se détendre. Il faut lui dire non mais des t-shirts à carreaux c'est pas la peine pour une photo, le rouge, les rayures, les poids, il faut pas. Moi, quand je sais que j'ai des commandes en entreprise, comme je faisais avant, je faisais toute une liste de trucs à pas faire, à pas mettre. Les rayures comme ça, c'est très, en fait ça fait vibrer l'image, c'est pas beau en fait. Donc puis à côté de ça, je dessine, je fais de la sérigraphie à partir d'images, je fais du pixel à la main. Et ce que j'aime beaucoup faire, c'est des workshops avec n'importe quelle tranche d'âge, mais c'est vrai que plus on commence tôt, mieux c'est.
2: Ton exposition de Chine Up, elle est visible jusqu'au 15 octobre au Safran. Merci.
3: Merci, merci.

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1: C'est toujours Info Club Sandwich et on vient de s'écouter le single Hair de la bassiste et chanteuse de funk Nick West, sorti le 20 juin 2025. Le morceau célèbre la confiance en soi, l'expression personnelle et le fait d'assumer qui l'on est au-delà des apparences. Pour cette seconde partie d'émission, Lina vous a préparé une chronique autour de la chanson qui, je pense, pour beaucoup, prend une place importante dans la vie. En tout cas, ici à la radio, on peut vous dire que c'est le cas.
2: Avez-vous déjà entendu une chanson que vous n'avez pas écoutée depuis longtemps et en seulement quelques secondes, vous avez eu l'impression de revenir des années en arrière? Une simple mélodie peut parfois faire apparaître des images, des visages, des lieux ou des moments que l'on croyait complètement oubliés. Il suffit parfois de quelques notes pour se rappeler d'une personne, d'un voyage ou même d'une période particulière de notre enfance. La musique possède donc un pouvoir assez étonnant, celui de réveiller nos souvenirs presque instantanément. Mais pourquoi une chanson est-elle capable de provoquer une réaction aussi forte? Tout d'abord, cela s'exprime par la manière dont fonctionne notre cerveau. Lorsque nous vivons un événement, nous ne retenons pas seulement les faits. Notre cerveau enregistre également les sons que nous entendons, les images que nous voyons, les odeurs, les sensations et surtout les émotions que nous ressentons. Tous ces éléments peuvent être liés les uns aux autres dans notre mémoire. Si une chanson est présente pendant un moment important de notre vie, elle peut alors devenir associée à ce souvenir sans même que nous en rendons compte. Imaginons que vous partez en vacances avec votre famille ou vos amis pendant le trajet à la plage ou lors des soirées. Une même chanson passe plusieurs fois. Vous êtes heureux, vous riez, vous profitez de vos vacances et vous partagez de bons moments avec les personnes qui vous entourent. Votre cerveau va progressivement associer cette chanson aux émotions positives de cette période. Quelques années plus tard, vous entendez cette même musique dans un magasin ou à la radio. Presque immédiatement, vous repensez à ces vacances. Vous pouvez même vous rappeler certains détails comme le paysage, les personnes présentes, l'ambiance ou les activités que vous faisiez. La chanson agit alors comme un déclencheur qui permet de retrouver le souvenir. La musique est particulièrement efficace pour cela, parce qu'elle est très liée à nos émotions. Lorsque nous écoutons une chanson, différentes zones de notre cerveau travaillent ensemble, notamment celles qui sont impliquées dans la mémoire et dans les émotions. C'est ce qui explique pourquoi une musique peut nous faire ressentir quelque chose très rapidement. Elle peut nous rendre heureux, nous donner de l'énergie, nous calmer, mais aussi provoquer de la tristesse ou de la nostalgie. Parfois, nous ne comprenons même pas immédiatement pourquoi nous ressentons une émotion aussi forte. C'est simplement parce que notre cerveau a associé cette musique à une expérience passée. Les paroles d'une chanson peuvent également jouer un rôle important. Certaines paroles peuvent nous rappeler directement une personne ou une situation. Une chanson qui parle d'amitié peut nous faire penser à un ancien ami. Une chanson d'amour peut nous rappeler d'une relation passée. Tandis qu'une chanson parle de la famille, peuvent nous rappeler des moments vécus avec nos proches. Même lorsque les paroles ne racontent pas exactement notre histoire, nous pouvons leur donner notre propre signification. Chaque personne peut donc écouter la même chanson et ressentir quelque chose de complètement différent. Ce qui est également étonnant, c'est qu'une chanson peut parfois faire revenir un souvenir que nous pensons avoir complètement oublié. Notre mémoire ne se disparaît pas forcément avec le temps. Certains souvenirs deviennent simplement plus efficaces à retrouver. Une musique peut alors servir de clé pour accéder à ces souvenirs. Elles permettent de réveiller des associations que nous ne pensons plus avoir en mémoire. Si une chanson peut nous ramener instantanément à un souvenir, c'est parce qu'elle crée un lien très fort entre notre cerveau, notre mémoire et nos émotions. Elle peut faire ressurgir des images, des sensations. et des sentiments parfois enfouis depuis longtemps. C'est comme si pendant quelques minutes, le temps s'arrêtait et nous permettait de retourner dans le passé. Alors, la prochaine fois qu'une chanson vous donnera soudainement l'impression de voyager dans le temps, ne soyez pas surpris. Ce n'est pas seulement une mélodie que vous entendez, c'est peut-être une partie de votre histoire qui revient vous parler. Certaines chansons deviennent ainsi bien plus que de simples musiques. Elle devient les bons sons de nos vies, capables de conserver nos souvenirs et de les faire revivre, parfois des années plus tard.
1: Voilà, sur ces belles paroles de Lina, on termine cette émission. Mais restez à l'écoute, puisque juste après, à 18h30, nous sommes en direct de la nouvelle salle de la Lune des Pirates avec notre émission Nouvelle Lune. Cette fois-ci, c'est Muf qui anime avec une interview exclusive d'Albin de la Simone. Bonne écoute sur le 87.7 FM et on se quitte sur Cinderella de Rémi Wolf. À demain.

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4: Bonjour.
5: Bonsoir.
4: Bienvenue dans Nouvelle Lune.
5: Bienvenue dans Nouvelle Mule. Dans... Ouais, je commence déjà. Avec Muf.
4: Oui. Qui sommes-nous? Est-ce qu'on se présente? Parce que c'est pas notre créneau habituel sur Radio Campus Amiens.
5: Oui, c'est vrai. Bah, bonjour, on est Muf, l'émission la moins préparée et la plus...
4: De France.
5: Est-ce qu'on peut se définir comme la plus goofy de Radio Campus Amiens?
4: Peut-être. C'est possible.
5: Ça peut être un titre qu'on peut. On peut se battre pour ça en tout cas.
4: Tout à fait. Bienvenue dans Nouvelle Lune. Nouvelle Lune, c'est l'émission de Radio Campus Amiens. Sur la grande semaine d'inauguration de la nouvelle, du nouveau projet de la Lune des Pirates pendant cette semaine.
5: Nous sommes Louise et Maëlle.
4: Oui, moi c'est Maëlle.
5: Et moi c'est Louise. Et nous sommes actuellement à côté du bar de la grande salle.
4: On est en plein milieu des gens qui attendent pour aller voir un concert dans quelques minutes.
5: Il y a la petite excitation d'avant-concert.
4: Tout à fait.
5: Les gens achètent des bières et des softs.
4: Tout à fait.
5: Et vont se régaler tout simplement.
4: Qu'est-ce qu'on doit dire? On doit dire tout d'abord qu'il y a eu un jeu concours hier.
5: Ah oui, on doit le dire ça.
4: Tous les jours de cette semaine, non pas tous les jours, de mardi hier à vendredi dans deux jours, la Lune des Pirates et Radio Campus Amiens vous font gagner des trucs avec un jeu concours sur Instagram.
5: C'est quand même super sympa.
4: Et du coup, on a l'immense privilège de pouvoir dire qui a gagné le jeu. Et ça, c'est incroyable dans notre carrière de podcasteuse.
5: C'est jamais arrivé encore.
4: Et d'animatrice de radio de faire ça. Okay. Alors, je récapitule la question. Tu veux annoncer le gagnant?
5: Comment j'annonce on fait le gagnant.
4: Ok, très bien. Alors, donc hier, je rappelle la question pour rappeler un petit peu l'enjeu. Donc, il y avait deux places à gagner pour le concert d'Edgar et Pink Tiss qui aura lieu le 5 décembre, là, ici même, à la grande salle de la Lune des Pirates. Et la question était, quel artiste a piloté la création de la soirée Good Night Moon? La bonne réponse, vous avez été 12 personnes à la dire en commentaire, bravo.
5: Bravo à vous.
4: Bravo pour ça, c'était Ronan Mézières bien sûr.
5: Bravo.
4: Qui a été largement mentionné dans l'émission. Et donc, la personne gagnante c'est... Suspense. Tambour, roulant de tambour.
5: Attention. Timéo Caron.
4: Bravo.
5: Timéo point Caron.
4: J'applaudis Timéo Caron.
5: On applaudit en claquant des doigts. Tu as gagné deux places.
4: Deux places, tout à fait.
5: Et c'est le début du bonheur, en fait.
4: Exactement. Bravo à toi. Je pense Radio Campus Amiens te contactera. Voilà, tout sera géré.
5: Si vous avez perdu, vous avez de quoi vous rattraper.
4: Alors oui, puisque
5: c'est la bonne nouvelle.
4: C'est tous les jours, un nouveau jeu chaque jour. Donc à la fin de cette émission, oh là là, restez connectés.
5: Stay
4: tuned. On vous fera gagner un nouveau truc. Un nouvel objet. Enfin, la Lune des Pirates vous fera gagner. Nous, on n'est que l'intermédiaire.
5: Nous ne sommes que les ambassadrices.
4: Est-ce qu'on a autre chose à dire avant de lancer?
5: Ce qu'on pourrait dire quand même, c'est que ce soir, il va y avoir un concert. On
4: n'a
5: même pas parlé du concert.
4: Et
5: encore.
4: Le concert,
5: ça va être
4: c'est qui? C'est quoi?
5: Albin de la Simone.
4: Albin de la Simone.
5: Albin de la Simone. Fit, l'orchestre de Picardie.
4: Tout à fait. Un featuring inattendu. Et justement, à ce propos, on a eu la chance

0: Opération du doux.
1: Zéro.
0: Zéro fois.
1: Ouais, c'est la première fois.
0: D'accord, ouais. Je suis surpris.
2: C'est la première.
1: Merci.
2: Moi, je suis pas surprise. Hein.
0: D'accord. Bah, je sais pas, pour un musicien. Non, je sais pas.
2: Avoir mal
1: ouais,
2: au dos.
1: Mais non, mais il fallait que je te rencontre pour, pour la découverte.
0: Bon, bah, du coup, il faut que j'en trouve une parce que j'ai. Bon, bref. Voilà.
2: Bon, du coup, on te présente. Tu es musicien, tu es aussi dessinateur.
0: Mm-hmm. Tout à fait.
2: Et là, tu vas bientôt faire un concert. Dans, du coup, là, quand on va le diffuser dans quelques heures, dans
0: oui,
2: quelques minutes
0: ça,
2: même.
0: Quelques minutes.
1: Ouais.
0: On enregistre cette interview 2 jours avant.
2: Voilà.
0: Il est en pleine répétition avec l'Orchestre de Picardie.
1: Oui, l'Orchestre de Picardie qui est un orchestre symphonique. Et moi qui joue toujours dans des petites formations, des petites formules, bah là c'est plein pot.
0: Alors justement, qu'est-ce que tu changes dans ton dans tes morceaux, dans ton rapport à tes chansons, etc. pour travailler avec l'orchestre?
1: L'arrangeur, donc celui qui a adapté mes chansons pour l'orchestre et qui ouais. dirige l'orchestre, c'est un énorme boulot. Hein. Mm-hmm. Est un ami et on a beaucoup travaillé ensemble, donc il connaît très bien mes chansons, donc il les respecte. C'est un costume différent en fait. J'arrive chez un tailleur qui me propose un costume différent et pour le coup un costume avec des dorures et des, enfin,
0: ouais.
1: un costume généreux
2: de fête
1: qui m'est offert. Ouais, un costume de fête du dimanche qui m'est offert. Donc c'est un cadeau assez génial. C'est tiens, d'habitude tu t'es en t-shirt et en jean, et ben là on va t'offrir un super costume d'une grande marque.
0: Okay.
1: Voilà, la métaphore marche assez bien en vrai. Mmh. Et donc moi je m'habitue à ce beau costume et à faire le pan là-dedans, quoi.
0: D'accord.
1: Mes chansons gagnent en expressivité, elles sont plus dramatiques quand c'est dramatique, c'est très cinématographique parce que les musiques de films ont vachement utilisé le langage symphonique. Donc le voyage est assez fou. Et pour moi, là, je viens de découvrir tous les arrangements de toutes les chansons. Et je découvre tout en chantant. Donc c'est à chaque fois la deuxième fois qu'on joue la chanson que je commence à me dire ok, d'accord, je prends mes marques, quoi.
2: Mmh. Okay. Donc c'est la première fois que tu fais ça avec ouais. un orchestre comme ouais. ça. Ok.
0: Donc c'est demandé. Si j'ai pas de bêtises, c'est Joanne Fargeau, c'est ça, qui dirige et qui a arrangé.
1: Ouais.
0: Est-ce que tu sais pendant combien de temps lui, du coup, et en plus, les musiciens ont pu travailler dessus à l'avance?
1: Alors lui, il a travaillé tout l'été, mais pas tout l'été, tous les jours, tout le temps, mais okay. il est très rapide. Moi, j'ai déjà fait ça, j'ai déjà fait des arrangements symphoniques, parce que je suis arrangeur aussi, comme lui, mais moins bien. je l'ai fait pour l'Orchestre Symphonique d'Islande, pour une chanteuse qui s'appelle Emiliana Torini, qui est une de mes chanteuses préférées. Et moi, j'avais mis 1 mois à faire 8 chansons.
0: Okay.
1: Lui, à mon avis, il met 8 minutes à faire 40 chansons. Enfin, non, j'exagère. Non, mais il va beaucoup plus vite que moi. C'est son truc.
0: Okay.
1: Et ce qui est stupéfiant, c'est que les musiciens probablement n'avaient pas du tout regardé les partitions en arrivant.
0: Donc, il les découvre au répète.
1: Ouais, c'est le principe de la musique classique. T'as des partitions. Et puis lui, il dirige. Et puis hop, tout le monde joue. Et puis et ça apparaît.
2: Ça prend forme. Ouais.
1: C'est le principe des musiciens qui ont fait le conservatoire.
0: Oui.
1: C'est la lecture à vue, ça s'appelle.
0: Ouais.
1: Tu vois, tu lis. C'est comme si un comédien se mettait à jouer la comédie tout en lisant son texte, en le découvrant. Ça existe.
2: Okay. Trop bien.
1: Mmh. Ouais, c'est puissant.
0: Et du coup, en termes de répertoire, est-ce que c'est des chansons qui viennent que de ton dernier album ou est-ce que tu es allé piocher un peu ailleurs aussi?
1: Ouais, on a pioché dans un peu tous les albums, je pense.
0: Ok.
1: Et enfin, je sais pas, j'ai pas du tout réfléchi en termes de ça, mais en tout cas dans mon passé et dans le présent. Mm-hmm. Et puis une reprise de Johnny Hallyday, qui est un peu mon antithèse.
0: Incroyable.
1: Et qui est une chanson brutale, qui est ma gueule. C'est une chanson qui est très brutale et moi je la chante très en douceur. Et donc ça me fait bien plaisir d'adoucir la brutalité de Johnny Hallyday et du public de Johnny Hallyday. Quand j'étais môme en Picardie, moi je viens d'ici, et je me faisais casser la gueule beaucoup. J'allais au collège à la campagne et c'était assez violent. Et c'était assez violent, ce Johnny Hallyday, Michel Sardou, Claude François, les héros masculins, ils étaient, il y avait de la couille, quoi. Enfin, et c'était revendiqué, quoi. C'était et donc c'était très brutal. Très une masculinité qui me posait vraiment problème et qui s'est beaucoup retournée contre moi. Et j'ai appris que cette chanson, Ma gueule, donc que Johnny chante en disant viens te battre, en gros, si tu veux te la payer, viens, je rends la monnaie, il dit ça. Et qu'en fait, au départ, elle était écrite pour une actrice qui s'appelle Alice Saprich, que vous avez peut-être connue ou pas, qui joue dans La Folie des Grandeurs avec Louis de Funès,
2: okay.
1: qui est une actrice qui a un physique assez particulier, mais incroyable, qui avait des fumes-cigarettes et des turbans et plein de chats et tout ça. Et cette actrice, elle s'est fait, pendant toutes les années 70, moquer

0: de foutre de sa gueule. Parce qu'elle avait une tête particulière, tout le monde disait que c'était la moche, la vieille. Et elle en rigolait jusqu'à force. Au bout d'un moment, ça l'a blessée quand même. Et elle a fini par. Et ils lui ont proposé cette chanson, qui n'était pas écrite pour Johnny. En disant, parce qu'elle dit quoi ma gueule, qu'est-ce qu'elle a ma gueule, et en fait elle a dit bon arrêtez de vous foutre de ma gueule, j'en ai marre qu'on se foute de ma gueule, donc elle a refusé la chanson et c'est Johnny qui l'a reprise en façon brutale. Donc moi je la récupère et je me dis on remet de la douceur là-dedans et la douceur gagne sur la brutalité.
1: C'est marrant que tu dis ça parce que souvent, enfin si t'as vu la virilité dans la chanson de Johnny à la base qui était pour une dame à la base, ce qu'on reproche et ce qu'on dit de femmes quand on les trouve moches, c'est qu'on leur trouve, on les trouve trop viriles en général. Ouais. Alors on les trouve pas assez douces, on leur trouve un physique trop brut, ce qu'on adore chez les hommes et ce qu'on aime pas chez les femmes, donc au final ça se recoupe.
0: C'est marrant. Mais finalement pour elle c'était une moquerie, alors que pour Johnny c'était vas-y cogne quoi. Enfin,
1: c'était un étendard.
0: Ben voilà, la fin des années 70.
2: Et du coup, est-ce qu'il y a un parallèle entre mes épaules et ma gueule, ou tu fais aucun lien entre les deux?
0: Alors, c'est pas forcément parallèle, ça dépend de tes problèmes. Okay. Si ta tête est parallèle à tes épaules, je pense qu'il y a un problème. Il vaut mieux que ce soit perpendiculaire. Non, c'est parce que j'ai écrit une chanson qui s'appelle Mes épaules. Oui, je dis parce que vous avez peut-être des auditeurs qui ne comprennent rien du tout à ce que tu dis.
1: Ça arrive très souvent qu'il y ait des auditeurs qui ne comprennent rien à ce qu'on dit.
0: Ah oui. Bon, je traduis.
1: Il y avait une question qu'on voulait absolument te poser. C'est pas vraiment une question en fait, c'est une demande. Oui. Parce qu'on s'est renseigné sur toi. Et on voudrait que tu nous parles des tomates de Madame Séguin.
0: Oh. Ben, Madame Séguin, elle existe toujours, je l'ai vue il y a 2 semaines. Elle habite à Fréchancourt, à côté d'Amiens. Tout en bas de Fréchancourt, sur la gauche. Et elle fait les meilleures tomates du monde. Mais c'est pas des conneries, elle fait les meilleures tomates du monde. Mmh. C'est des tomates, notamment moi, celles que je préfère, c'est les cornues des Andes. C'est des tomates qui sont pointues et qui ont très peu de pépins, qui se pèlent assez facilement, et c'est comme si c'était un steak, quoi. Enfin, c'est vraiment... Donc, en Picardie, on peut faire les meilleures tomates du monde.
2: Incroyable.
0: Et mon épouse est italienne, et donc, va parler de tomates à une italienne et dire que les tomates picardes sont meilleures, et ben oui. Elle est d'accord.
1: Mais il faut absolument qu'on y aille.
2: Est-ce que du coup, elle représente toute l'Italie à travers cette opinion?
0: Mon épouse?
2: Oui.
0: Ou Madame Séguin?
2: Les deux.
0: Bah, je pense que toute l'Italie dira que ces tomates sont les meilleures du monde, comme l'huile d'olive. L'huile d'olive italienne, pour les Italiens, est meilleure que la provençale, l'espagnole ou la grecque.
2: Alors, où est-ce que la meilleure huile d'olive est-elle aussi en Picardie?
0: Alors là, par contre, là, il va falloir chercher vraiment. Quoi. Oui.
1: Faut se renseigner, parce que s'il y a les meilleures tomates, pourquoi pas hein.
2: Bien sûr, tout est possible.
1: Tout est possible en Picardie.
2: Est-ce que tu vois un lien dans ta pratique artistique entre ta pratique du dessin et ta pratique de la musique et de l'écriture de chansons?
0: Bah, il y a un lien dans le sens où j'ai besoin de m'exprimer et ça passe par ce qui va me passer sous la main au moment où ça vient. Le truc, c'est qu'écrire des chansons, c'est infiniment plus compliqué pour moi qu'écrire parce que j'écris des livres avec mes dessins et les textes qui vont avec. Et que ça, je le fais, ça m'est venu tardivement. Le dessin, je le faisais jeune, j'avais abandonné ça. Je me suis mis à écrire des chansons et j'ai repris le dessin et l'écriture de textes qui vont avec mes dessins comme un loisir. Mmh. Et c'est resté comme un loisir. J'ai pas d'enjeu, d'angoisse, de flip. Si je rate, je jette, je m'en fous. Une chanson, quand je me lance dedans, c'est beaucoup plus de paramètres. Il y a les paramètres... le texte doit avoir une certaine tenue rythmique, il y a la taille des couplets, des vers. Si on veut que le premier couplet ressemble au deuxième couplet, il faut qu'il y ait la même carrure. Mmh. Sinon, on peut pas faire la même mélodie. J'aime bien que ça rime parce que ça relance la balle à chaque fin de phrase. Tu relances un pont vers la suivante. J'aime bien que les mots, que les phrases ne se terminent pas forcément en ontre. Ou je sais pas, des trucs qui sonnent pas du tout. Donc toute la sonorité des mots, le rythme des mots et tout ça, c'est déjà des contraintes de dingue.
2: Ouais.
0: En plus, évidemment, j'ai envie que ça raconte pas n'importe quoi. Donc c'est une prise de tête, les paroles. Et après la musique, moi j'écris la musique après, je suis un petit peu plus libre, un peu plus tranquille.
2: D'accord.
0: Mais donc voilà, pour dire que écrire une chanson, là je viens de finir une chanson dont je suis hyper content. J'avais composé la musique en décembre et j'ai ramé pendant 6 mois, 8 mois sur le texte, et il est sorti en 2 heures, mais sur la base de tout ce que j'ai raté pendant 8 mois.
2: D'accord.
0: Donc je peux dire que je l'ai écrite en 2 heures, mais en fait je l'ai écrite en 8 mois.
2: Oui.
0: En 8 mois, j'en ai pas fait une autre.
2: Okay.
0: Tu vois, donc c'est plus, beaucoup plus complexe.
1: Ce qui sera pas forcément le cas pour un dessin, pour toi en
0: non.
1: tout cas.
0: Et puis il y a des chansons qui sortent mieux, hein, plus facilement, mais Mais un dessin, non, je le fais, c'est rapide. Et s'il est pas bien, je le jette. Un texte pour mes bouquins, c'est pareil.
2: Okay. Et,
0: mais je, ouais, pas du tout le même enjeu. J'ai, le filtrage est moins important. Écrire une chanson, ça veut dire que tu dois, comme je ne veux pas nommer les choses tout le temps, si je parle de, d'un vitrail, j'ai pas envie de parler d'un vitrail et de dire les carreaux de verre sont de toutes les couleurs. Enfin, donc il va falloir que je parle de la lumière à travers le vitrail, de évoquer les couleurs par les matières qu'elles évoquent, je sais pas, le cuir, le je sais pas quoi. Donc je tourne tout le temps autour du pot, donc ça me demande un effort considérable pour évoquer, être compréhensible et en même temps être pas trop plein pot, quoi. Enfin,
1: Mais est-ce que le dessin, ça peut te servir à rester dans la créativité quand si t'es bloqué sur une chanson, par exemple?
0: Oui, mais à tel point que c'est tellement plus sympa et plus facile que j'ai du mal à me remettre à écrire des chansons. Je suis obligé de m'attacher à ma chaise et dire vas-y mon coco maintenant. Non, tu poses ce crayon, tu poses ces pastels, tu arrêtes de dessiner et tu te concentres sur la chanson. Parce que c'est quand même, au final, dans ma vie, c'est vraiment la colonne vertébrale quand même. C'est par ça qu'on me connaît, c'est ça qui emmène les gens, c'est ça que je fais le mieux, je pense, écrire des chansons. Okay. Je suis un dessinateur amateur, quoi.
2: Ok.
1: Bon, ça va, il y a plus amateur que toi.
0: Mais je parle de ma démarche artistique.
1: Et bien sûr, j'imagine. Mais je pense que des fois, enfin, j'ai l'impression qu'il y a plein de gens qui sont dans la création qui ont ces deux facettes-là, donc l'aspect un peu plus professionnel, mais un besoin aussi de rester dans le plaisir et peut-être passer par une autre forme d'art pour rester dans le plaisir, dans la création. Donc c'est intéressant parce qu'il y a plein de personnes qui sont dans ce cas-là, en fait.
0: Mais oui, j'ai plein de copains qui sont musiciens et qui dessinent, mais il y a aussi des gens qui font, par exemple, des chansons avec des textes un peu sophistiqués, et qui à côté vont faire de l'électro hyper bourrin sous un autre nom pour le plaisir de vivre quelque chose. Moi, mon autre métier a été d'accompagner des chanteurs, beaucoup, j'ai vraiment beaucoup fait ça, et j'ai accompagné Iggy Pop ou Salif Keita, ou qui sont des gens qui font des musiques qui n'ont rien à voir avec la mienne, et justement c'est des énergies très différentes et ça relâche une pression incroyable. Ouais.
2: Du coup, tu vas jouer dans la grande salle, la toute nouvelle grande salle de la Lune des Pirates. Est-ce que il t'arrive encore de passer du temps à Amiens et d'y passer à la Lune des Pirates? Et est-ce que sinon t'en as été un habitué?
0: La Lune des Pirates fait partie de mon histoire et d'une certaine manière, je fais un petit peu partie de l'histoire de la Lune des Pirates aussi, mais moins que l'inverse. Enfin, dans le sens où elle a été créée en 86-5.
1: C'est ça, 87, j'avais vu peut-être.
0: 7, ouais, peut-être.
2: Je sais plus. J'ai regardé.
0: On a fêté les 30 ans, j'étais là pour les 30 ans. C'est l'endroit où moi, quand j'ai commencé la musique, donc j'avais 16, 17 ans, je jouais dans un big band de jazz qui était le BBCL, qui est un big band de collège et lycée. On jouait à la Lune des Pirates. Après, j'ai monté mes premiers groupes. Tout de suite, les premiers concerts qu'on faisait, c'était à la Lune des Pirates. Okay. C'est vraiment ma première salle professionnelle, la première salle où j'ai joué, et donc j'y suis revenu toujours. Et puis au bout d'un moment, en fait, par chance, le succès, c'est un mot qui est très relatif, hein, mais le succès étant une forme de boule de neige, plus tu continues, si tu continues, plus normalement il y a de monde autour de toi, et donc au bout d'un moment, ça devient compliqué de jouer à la Lune des Pirates. Donc je suis passé dans des salles un peu plus grandes, mais toujours revenu à la Lune pour des hommages, des anniversaires. Et là, bah, la Lune, justement, souffre de cette... Elle était bloquée à 150 personnes, quoi, ou 180. Mmh. Et là, d'un seul coup, boum, ça s'ouvre à plus grand. C'est une vraie libération. Et ce qui est génial, c'est que contrairement, par exemple, à Lille, il y a l'aéronef, qui est un peu l'équivalent. Au départ, moi, j'ai connu l'aéronef, c'était une petite église. Et les concerts avaient lieu dans cette chapelle.
2: Ah, oui.
0: Ouais, d'un truc de bonne sœur, un couvent, ou je sais pas quoi. Et ils ont voulu la récupérer, et donc l'aéronef a été chassé de son église, c'était rue Nationale, c'était vraiment génial hein, comme endroit. Et ils ont créé à Euralil une espèce de grosse salle en béton, très utile pour plein de trucs, mais ils ont détruit l'original. Enfin, c'est un crève-cœur, alors que là, la Lune d'origine reste et devient le club. Mmh. Donc il y aura toujours le côté, pour toutes les musiques plus indées et tout ça, voilà, pour moi c'est génial, je suis hyper content. Et de participer à cette célébration, c'est cool.
1: Trop bien. Bah, merci beaucoup Albin pour cette
0: merci à vous,
1: pour cette discussion.
0: Je serais bien resté une heure.
2: Nous aussi, on aurait bien
1: continué. Ouais, carrément.
0: Ah, ouais, bon.
2: Et voilà, merci à Albin de la Simone pour ce temps qu'il a pris pendant les répétitions. Évidemment, c'était pas en direct puisque là, il va commencer à jouer d'ici d'une minute à l'autre. Non, dans 20 minutes, je crois, quelque chose comme ça. Non, dans 10 minutes, pardon, je n'ai aucune notion du temps.
1: Elles, c'était super ces intervieweuses, j'ai trouvé. C'est trop bien, quoi.
2: Point commun entre toi et Albin de la Simone, il y en a sûrement plein. Vous êtes né dans la même ville?
3: Oui.
2: La ville d'Amiens?
3: Oui, la ville où nous sommes actuellement d'ailleurs.
2: Vous connaissez cette ville? Bah, je pourrais probablement que oui.
3: Comment tu sais que je suis née à Amiens?
2: Parce que je te connais.
3: Parce que nous sommes amis?
2: Oui. Et oui, il a mentionné qu'il était de Picardie.
3: Oui.
2: Voilà. Un artiste local qui s'est envolé du nid.
3: Mais qui revient dans le nid de temps en temps. Parce c'est qu'il ça. Est bien confortable ce nid.
2: Oui.
3: On sait quoi ce perso que je fais là, je sais pas.
2: Bon, pour le reste de cette émission, on a prévu de discuter, de se poser des questions.
3: De faire des choses sur nous, parce
2: voilà.
3: que vous écoutez Nouvelle Lune pour en apprendre plus sur nous, j'imagine.
2: Bah, en fait, c'est ce qu'on fait dans MUF. Donc si vous écoutez cette émission en ne connaissant pas MUF, on est un peu spécialiste de parler de nous en se posant des questions.
3: On adore ça.
2: Voilà, suivez-nous, c'est une danse. Venez avec nous sur le dance floor.
3: J'allais poser exactement la même question, c'est fou, c'est comme si on avait un conducteur. Quoi.
2: La question, t'es déjà?
3: Oui, je suis déjà.
2: Bah, je t'en prie, pose-la.
3: Est-ce que t'as déjà été à l'une des pirates, Maëlle? Et sinon, c'était pour voir qui?
2: Sinon
3: si... Merde.
2: Tu maîtrises trop bien les questions.
3: Si oui, c'était pour voir qui?
2: Je suis déjà, totalement. Alors, je n'ai encore jamais vu de concert dans la grande salle. J'en ai pas. En même temps, ça fait quelques jours à peine qu'il y a des concerts dedans.
3: Oui.
2: Mais j'ai déjà vu des concerts dans le club.
3: Oui.
2: J'ai vu un concert incroyable qui était Théa.
3: Oh waouh.
2: Que j'adore, chanteuse qui fait c'est quoi, genre un peu en mode hard rock, hyper pop, ouais c'est ça. Très engagée, très sa gueule de fou.
3: T'as vu qu'elle avait fait un feat avec Rebecca Warrior à la fête de l'Huma là.
2: Incroyable.
3: Enfin j'ai un feat en mode
2: vu passer mais
3: ils ont repris J'aime mon pays.
2: Ah
3: c'est très beau. C'est
2: OK,
3: super.
2: Trop bien. Et qu'est-ce que j'ai vu d'autre? Ah oui, j'ai vu Bagarre. Alors ça c'était historique parce que l'année dernière donc Bagarre faisait une espèce de grande tournée d'adieu. 2025 c'était leur dernière année sur scène. Et ils ont fait une date à Amiens, à la Lune. C'était trop bien.
3: Dans leur dernière d'ailleurs, je pense que ça devait être leur avant-dernière.
2: Bah c'était en fin d'année, c'était en octobre ou en novembre, ouais. Tout à fait. C'est pas leur avant-dernière parce qu'ils ont fait des dates à Paris à la fin et tout. Et oui, tout à fait. On y était ensemble, c'était incroyable. C'était ouf.
3: Ouais, c'était très bien, Bagarre.
2: Et encore un, bah j'en ai des milliers apparemment. Alors je vais très peu au concert, mais la Lune des Pirates est un des endroits où je suis allé beaucoup. Non, je suis allé voir Piche.
3: Ah oui.
2: Rappeuse, drag queen, dont j'aime trop la musique.
3: Slay.
2: Ouais, c'était trop bien. Et même la scéno, la danse, genre il y avait deux danseurs, il y avait des changements de costumes et tout. C'était très cool.
3: Ouais.
2: Et toi, Louise, t'as vu quoi ici? Enfin, ici, au club, on s'entend.
3: Il y a très longtemps, quand j'étais petite, je suis allée voir Sarah Blasco.
2: Et c'est qui?
3: Une chanteuse.
2: Blasco?
3: Oui. Une chanteuse anglaise, je crois.
2: Ok.
3: Et une autre chanteuse avec elle, mais je sais plus comment elle s'appelait.
2: Mais d'accord. Je sais qu'elle était en première partie, genre.
3: Ouais.
2: Ah oui.
3: Et j'ai eu son affiche sur un de mes placards. Mais je crois qu'il y est encore pendant des années, alors que je n'ai jamais vraiment. Enfin, j'ai adoré le concert, mais je n'ai jamais trop écouté continuellement.
2: T'es fan, tu m'en parles tout le temps.
3: Mais oui, j'ai oublié son nom. Mais c'était super, et du coup, j'y allais petite, moi, puisque je suis née à Amiens, comme tu l'as dit tout
2: okay.
3: à l'heure. Et,
2: oui, bien sûr.
3: Et j'ai vu plein de choses, en vrai. Quand même pas mal de choses. Wow. J'ai roulé ma bosse.
2: T'as vu tellement de choses.
3: Alors,
2: t'as
3: j'en
2: vu le
3: ai
2: monde.
3: Vu des choses, hein. Je peux te le dire.
2: D'accord.
3: Puis après,
2: t'as pas un autre nom un peu croustillant qu'on connaît là parce
3: je
2: que
3: suis
2: tu
3: un
2: nous
3: peu en galère,
2: Sarah
3: là,
2: Blasco et une chanteuse dont on ne connaît pas le nom. Bon bah c'est top. tu nous donnes pas grand chose là, Louise. Je te cache pas. Passons à une autre question.
3: Je suis pudique dans mes concerts. Qu'est-ce que je te dise?
2: Ok. J'ai une question très importante.
3: Ouais.
2: Kill Mary Fuck.
3: Ouais, bien sûr.
2: Est-ce que je rappelle le concept pour les gens qui connaissent pas ou c'est clair
3: qui
2: dans
3: l'un? On choisit qui on kill, qui on marie et qui on fuck.
2: Voilà, très bien. Une lune.
3: Ouais.
2: Un dé. Ouais. Et un pirate.
3: Bah, alors moi, je sais déjà que je fuck le pirate.
2: Bah, je suis bien d'accord.
3: Ouais.
2: Attention au crochet, toutefois.
3: Attention au perroquet, toutefois aussi.
2: Attention au scorbut.
3: Attention au cache-œil.
2: Oui. La lune, en vrai, elle est charmante. Hein. Je sais pas, le dé. Hein.
3: Bah ouais, mais on aime jouer, nous. On fait un jeu, là, actuellement, on est en train de faire le jeu.
2: Ouais, mais si tu le prends comme objet dé, il est pas hyper sexy, je trouve.
3: Bah, la lune, c'est super loin, quoi. Donc c'est relation à distance plus.
2: C'est vrai, ça.
3: Bah oui.
2: J'avoue, t'es obligé, c'est une mission Apollo tous les 50 ans, quoi.
3: Ouais, mais c'est romantique. Ah, c'est...
2: Ouais, mais tu m'envoies des messages à la rigueur. Je crois il y a 7 minutes d'écart.
3: Tu la vois tout le temps.
2: Ah, tu la vois tous les soirs.
3: Ouais, mais tu... Ouais.
2: Bon, là, en FaceTime, quoi.
3: En plus, il y avait une histoire comme ça de quelqu'un amoureux de la lune, mais je me souviens plus ce que c'était. Enfin bref, il y avait.
2: C'est Pierrot, je crois.
3: Le fou.
2: Mais du coup, tu.
3: Je fuck le pirate, je marie la lune et je kill le dé.
2: Bah, je crois que tu t'aimais pas la relation à distance de la lune. C'est pas clair tes arguments. Mais ceci dit, ouais, je pense que je fais pareil que toi.
3: Mais en fait, j'adore jouer. Si le dé c'est le symbole du jeu, je préfère me marier avec le jeu.
2: Ouais, mais.
3: Mais c'est qu'un dé et j'ai pas envie de jouer au Yams.
2: Ouais, c'est ça. Surtout qu'un Yams avec un seul dé. Hein. Donc ça veut dire que tu lances 5 fois à chaque fois, à chaque tour, c'est trop chiant.
3: 4-21 là. C'est 5-21, bah, 4-21, 6-21.
2: Je connais pas, je sais pas, tu dis des chiffres au hasard.
3: C'est un jeu de dés.
2: D'accord.
3: En parlant de concerts en plus largement.
2: Largement.
3: Largement concert.
2: Je t'écoute.
3: Est-ce que t'as des hicks d'activité, d'action en concert? Des choses qui t'énervent, mais alors, dans le public,
2: capte.
3: Tu vois. Comme genre les gens qui mangent fort au ciné et c'est chiant. Ouais, qui parlent fort ou qui répondent alors au téléphone.
2: Alors je suis un peu une vieille conne sur ça. Je suis pas fan de filmer au concert.
3: Ok.
2: Après, je le fais un peu. Donc.
3: Ah.
2: En fait, je comprends le petite vidéo de 10 secondes pour souvenir personnel. Mais les gens qui filment vraiment longtemps, je comprends pas trop l'intérêt. Si c'est pas une captation officielle du spectacle que tu es en train de réaliser, si tu n'as pas été commandité pour garder une trace, une archive de cet événement, je vois pas trop l'intérêt à filmer plus que 30 secondes, quoi.
3: Bah, surtout que, est-ce que tu vas vraiment le regarder
2: Et c'est ça, c'est que le son il est dégueu. Enfin, un mini souvenir pour te souvenir que t'as été là, ok. Mais filmer 30 minutes comme si t'allais mater les 30 minutes, je suis d'accord, ça n'a. Ou alors des fois c'est les gens qui repassent sur YouTube en mode pirate.
3: Ouais, mais bon.
2: Lune des pirates.
3: Ouh.
2: Oh.
3: Mais pour moi c'est un peu similaire à prendre des photos ou à filmer longtemps un feu d'artifice, tu vois. Genre en vrai tu vas dire, même si tu le montres à quelqu'un en mode ah le concert que j'ai vu c'était fou la lumière et tout,
2: oui.
3: Tu vas juste entendre du
2: oui, ça va être
3: comme
2: horrible.
3: Ça avec de la lumière dans tous les sens et ça va être moche. Enfin, je veux dire.
2: C'est vrai, ça a filmé un feu d'artifice, quelle étrange activité.
3: Non mais oui, ça c'est vraiment je comprends pas. Mais je comprends.
2: Le truc
3: que
2: le plus nul à capter, à part si t'as vraiment des caméras de fou. Pardon, je t'ai coupé.
3: Genre imagine t'es en date, parce que c'est souvent que là parce que pour ceux qui n'ont pas compris le X c'est parce qu'on n'avait pas expliqué, c'est un peu un petit truc de, c'est pas non plus du dégoût profond, mais c'est un truc de ah j'aime pas trop.
2: Ouais.
3: Du coup si tu vas en concert avec quelqu'un et que cette personne ne fait que filmer tout du long, moi ça me fout le hic un peu, je pense.
2: Ouais.
3: Moi je vais m'énerver, je pense.
2: Oula. Oh là là.
3: Attends,
2: parce qu'il y a un grand cheval et t'es en train de monter dessus.
3: Absolument. Je ne comprends pas pourquoi se mettre torse nu. Pendant les spectacles. Sachant que c'est globalement les hommes qui le font.
2: Mm-hmm.
3: Et que c'est genre imposer sa peau dans un truc tout serré.
2: Certes.
3: Souvent pendant des pogos. Enfin,
2: oui.
3: Je peux pas. Ça m'énerve.
2: Je comprends. C'est vrai que le côté dans une foule serrée. Parce que moi, le côté torse nu de manière générale, je m'en fous un peu. Mais dans une foule serrée.
3: Non.
2: Ouais, c'est compliqué.
3: Souvent, c'est dans une foule serrée que les gens font ça en plus. Hein. Parce qu'il fait chaud.
2: Oui. C'est oui, mais logique. Donc c'est encore pire.
3: Moi, ça me fout le hic.
2: En parlant de pogo, t'as déjà fait un pogo?
3: Oui, plusieurs fois.
2: Plusieurs fois?
3: Ouais.
2: T'es une pogoteuse?
3: Bah, je l'étais quand j'étais une pique-mille à 18 ans, quoi.
2: T'as été dans des concerts de métal et tout?
3: Oui.
2: D'accord.
3: Vite fait, quoi.
2: Ok.
3: C'était du métal soft.
2: Ok.
3: C'est du gros.
2: Du métal mou. Du mercure liquide à la température ambiante.
3: Bah, à un moment, j'étais un peu dans un mood de. Je vais aller dans le pogo pour prouver que je suis trop.
2: Trop une rockeuse.
3: Trop une rockeuse.
2: Bah, moi, j'en ai jamais fait et je crois que ça me terrifie un peu.
3: Bah, je comprends.
2: J'ai pas envie d'entrer dans cet espace.
3: Je pense que j'ai pu le faire dans des petits pogos. Ça va, mais l'immense pogo, genre quand tout devient. L'intérieur de la foule devient un pogo. J'en ai déjà fait un à la Lune d'ailleurs. Donc, pas il y a pas longtemps. Ouais.
2: Ok.
3: Oui, parce qu'à la Lune, j'étais allée voir Pogo Car Crash Control.
2: Ah, y a pogo dans le nom. Est-ce qu'il y avait un accident de voiture du coup?
3: Eh ben, je suis tombée.
2: Un car crash. Ah.
3: Par terre.
2: Et tu es une voiture.
3: Et je suis une voiture.
2: D'ailleurs, tu peux klaxonner pour montrer que t'es une voiture. Peut-être la pire imitation.
3: C'est une voiture timide. Et je suis tombée, mais quelqu'un m'a.
2: Bah, ça, de toute façon, quand tu tombes dans un pogo, tout le monde te relève.
3: Ah, attention, c'est pas tout à fait vrai. J'ai vu plein de pogo où c'était pas vrai. on reste sur les jeux de mots, on part dans des trucs un peu plus sérieux.
2: Mais vas-y, je t'en prie.
3: T'as déjà eu un perroquet sur l'épaule? Pourquoi j'ai sélectionné cette question dans toutes celles qu'on a eues?
2: Je ne crois pas. Parce je crois que j'ai jamais interagi avec des perroquets de ma vie entière.
3: Moi, j'ai déjà interagi avec un perroquet, mais je l'ai jamais eu sur l'épaule et j'aimerais pas parce qu'il y a.
2: Dans du fer. Des griffes.
3: Les griffes là.
2: Des griffes, oui.
3: Qui peuvent arriver sur ton épaule. Donc, oui. Je pense qu'il faut un cache-épaule.
2: Un cache-épaule.
3: Il faudrait voir comment les pirates ils s'organisent pour
2: un
3: avoir
2: cache,
3: un
2: cache. Oui, une épaulière.
3: Une épaulière, ouais. Mais tu sais, comme les gens qui prennent des rapaces sur leurs bras, donc qui récupèrent.
2: Oui, oui, c'est vrai. Ils ont des big gants qui remontent jusqu'au coude là. T'as déjà eu un cache-œil?
3: Genre en mode vraiment médicalement.
2: Mais non, on parle de déguisement de pirate.
3: Ah,
2: là. Enfin, on parle d'un cache-œil de pirate.
3: Ah oui, un cache-œil de pirate, parce que sinon il y avait les enfants qui avaient un truc parce que leur
2: oui,
3: œil devait plus travailler. Non, je crois pas. Ou alors okay. Juste en déguisement, mais je m'en souviens pas quoi. Je me suis jamais. Ah si, je mens complètement. Je me suis déjà déguisé en pirate. Tu t'es déjà déguisé en pirate?
2: Je crois pas. J'ai aucun souvenir de ça en tout cas.
3: En plus, à la Lune, il y avait des déguisements de pirates à un moment.
2: Ah ouais?
3: Quand ils ont ouvert, ouais.
2: Ah, mais oui, bien sûr, pour la. Pour attends, c'était quoi le nom déjà? Family Party.
3: Oui.
2: Tout à fait. Dis-moi, Louise.
3: Oui.
2: J'ai une question très importante.
3: Vas-y, dis-moi.
2: Nous sommes dans la grande salle de la Lune des Pirates.
3: Ouais.
2: C'est quoi la plus grande salle que tu as vue de ta vie?
3: La plus grande salle que j'ai vue?
2: Une immense salle. Parce que là, on est dans l'immense salle de la Lune des Pirates.
3: Oui.
2: Dans la gargantuesque salle.
3: La gargantuesque. déjà, on n'est pas dans la grande salle, on est dans le bar, donc on n'est pas dans la grande salle.
2: Non, on est voilà, on est dans le bâtiment qui contient la grande salle, voilà, si on peut ça. Dire.
3: Je crois que la plus grande salle que j'ai vue, c'est la Cor Arena.
2: Ah, tu y as vu quoi?
3: J'y ai vu Feu Chatterton.
2: Ah oui, incroyable.
3: Et toi?
2: Bah, je sais pas si ça compte comme une salle. Je suis rentré une fois dans le stade Bernabéu de Madrid.
3: Ah,
2: le stade,
3: du
2: Real Madrid.
3: Pour moi, ça compte pas comme une salle, c'est fermé.
2: Bah voilà, c'est que c'est à ciel ouvert, vu que c'est un stade, donc je pense pas que ça compte. Et sinon, je sais pas, peut-être un Zénith. Genre le Zénith.
3: D'Amien.
2: Bah je sais même pas si je suis déjà allé au Zénith d'Amien. Le Zénith de Caen. Grande salle.
3: Ah oui.
2: Très grande salle. Enfin, très grande salle, c'est une grande salle quoi.
3: Mais les très très très très grandes salles, c'est pas le même genre de concert que les. Salle moyenne à grande à petite, enfin tu vois, il y a, oui. Quand même un truc, un peu une ambiance, genre dans les Zénith, Accor Arena ou bah des fois genre match, enfin stade quoi. Il y a vraiment une ambiance un peu, c'est tellement grand que ça pourrait te noyer.
2: Ouais, je suis d'accord, c'est un peu angoissant.
3: Ouais, de ouf, vraiment.
2: Je suis très d'accord avec ça. As-tu une question?
3: Oui, bah, je voulais partir sur un petit l'autre versant du Kill Mary Fuck, à savoir le physique, personnalité, carrière.
2: Tout à fait. On décrit ou pas, ou c'est clair l'intitulé?
3: Bah, qui on prend le physique, de qui on prend la personnalité, de qui on prend la carrière, mais ici ce sont pas des choses qui existent vraiment.
2: Donc si, c'est juste pas des gens.
3: Oui, oui, ce ne sont c'est que des choses irréelles. Une fosse, une scène, une table de régie.
2: Alors, le physique d'une fosse, j'en veux pas, je crois. Vraiment, c'est genre une espèce de trou. Bah, c'est défini par le creux, quoi. C'est défini
3: mais
2: par
3: une
2: négatif.
3: Table de régie, ça veut dire que t'as masse boutons.
2: Bah oui, c'est trop stylé une table de régie.
3: Il y a plein de boutons, du coup.
2: Oui,
3: t'as des boutons.
2: Oui, mais t'as des écrans, t'as des lumières, il se passe plein de trucs.
3: Mmh. Je sais ce que tu vas choisir. Tu vas choisir le physique d'une table de régie, la personnalité d'une fosse et la carrière d'une scène.
2: Alors, oui.
3: Voilà.
2: Mais la personnalité d'une fosse, je suis pas fan, je crois.
3: Bah, en même temps, la personnalité d'une scène, c'est vraiment être.
2: Ouais, c'est très snob,
3: temps,
2: très prétentieux.
3: Much,
2: ouais, c'est vrai. Très drama, maxi-drama.
3: Maxi-drama.
2: Alors que la carrière de la scène, là, c'est stylé. Mais la personnalité de la fosse, je suis pas dans ça, moi, je crois.
3: C'est genre.
2: Après, non, à la limite, c'est accueillant. Alors, ça dépend. Est-ce qu'on compte la fosse comme le lieu ou la fosse comme les gens qui y sont dedans?
3: Comme le lieu. Donc, ça veut dire accueillant.
2: C'est accueillant, c'est moins cher.
3: Aime le contact.
2: Oui.
3: Sociable.
2: Tout à fait.
3: Parfois
2: sale.
3: Un peu beauf.
2: Un peu sale.
3: Un peu sale. Plein de bière.
2: Voilà.
3: Collant donc.
2: Bien sûr.
3: Moi ça
2: mais
3: me
2: voilà
3: va.
2: La faute.
3: C'est tout moi.
2: Bah écoute, je suis d'accord. Je prends ça. Physique de la table de régie. Personnalité de la fosse. Bon, je redis le truc alors qu'on vient de.
3: Oui,
2: dire.
3: Oui.
2: Tu prends quoi toi?
3: Moi comme toi. Hein.
2: La même chose.
3: Bah j'ai.
2: Bah, tu viens de chier sur le physique de la table de régie pour dire ça finalement.
3: En fait, ouais, mais je veux la carrière de la scène donc j'ai pas le choix.
2: Ah oui.
3: Et j'ai pas envie, enfin.
2: Mais c'est trop stylé une table, genre une table de mixage et tout ça.
3: Mais je sais que t'adores
2: c'est sublime.
3: La tecos.
2: Genre des potards de partout là. Tu veux pas avoir des potards?
3: Je veux pas avoir des potards.
2: Bah, je te comprends pas. Louise,
3: ouais.
2: Dis-moi.
3: Ouais.
2: On a discuté avec Albin de la Simone.
3: Ouais.
2: Tu préfères en voiture Simone ou En route, mauvaise troupe?
3: Je préfère En route, mauvaise troupe. Désolé pour Albin.
2: Je sais pas s'il est très attaché. Je sais pas s'il est très attaché à l'expression En voiture, Simone.
3: C'est pas lui qui l'a inventé.
2: Ah, peut-être.
3: Je sais pas.
2: Il aurait brandé une expression à son propre nom.
3: Ah, j'adorerais. Bah, j'en ai une, mais je vais pas dire mon nom de famille. Oui. C'est horrible.
2: J'avoue que En route, mauvaise troupe me saoule un peu.
3: Pourquoi?
2: Je sais pas pourquoi. Je sais pas pourquoi. J'ai un peu un. Peut-être je l'ai trop entendu à une époque. Mais genre, je sais pas. L'adjectif, il me saoule. Mauvaise troupe, bah, de qui?
3: Déjà,
2: dans troupe.
3: En route, mauvaise troupe.
2: En plus, ça rime pas.
3: Bah, si, ça rime. Ah non, ça rime pas.
2: Bah, non, ça rime pas du tout.
3: Mais ça fait semblant de rimer, donc c'est pareil pour moi.
2: Bah. Justement, c'est un peu une fake.
3: En route, mauvaise troupe. Bah, en voiture, Simone, c'est pas bien.
2: Ouais, c'est vrai que c'est un peu.
3: Alors, moi, si je rentre dans la voiture de quelqu'un qui me dit En route, mauvaise troupe, je trouve ça un peu mimi.
2: C'est un hic. Ah!
3: C'est pas tant Pardon, un hic, c'est pas autant un hic qu'En voiture Simone.
2: D'accord, genre, là c'est un hic.
3: Imagine-toi, ok, mise Vas-y, en okay. situation. T'es dans un Blablacar.
2: Oui.
3: Bonjour,
2: je rentre.
3: Nanin, tu Bonjour,
2: c'est pour Blablacar?
3: Oui, c'est ça. Rentrez, n'hésitez pas à mettre votre sac dans
2: Jean-Pierre,
3: le coffre.
2: Jean-Pierre, c'est ça?
3: Oui, c'est ça, Jean-Pierre. Maël, c'est ça?
2: Oui, okay. Enchanté.
3: C'est bon, vous êtes bien assis?
2: Ouais, c'est bon.
3: Ok.
2: Je peux pousser un peu la valise qui est là?
3: Allez-y, n'hésitez okay. pas. Ok. Allez, en voiture Simone.
2: Ah, Bah, je fais le trajet. Hein.
3: Oui,
2: Mais je comprends. Ça... Oui. Non, je trouve que ça met un peu une bonne ambiance au début du Blablacar.
3: Allez,
2: hein.
3: En route, mauvaise troupe.
2: Ah non, ça me gonfle.
3: Ah non, je suis pas
2: Ah non,
3: d'accord.
2: ça me gonfle à mort. Là, je suis en mode, mais pour qui tu te prends? On se connaît pas, en fait.
3: À quelle heure t'as décidé que j'étais une mauvaise troupe?
2: Oui, déjà. Je suis pas une troupe. On va se calmer.
3: Encore moins mauvaise.
2: Ouais, non, on a un avis opposé, je suis ouais. désolé. Ça marchera pas entre nous. Louise, je crois qu'on arrive vers la fin
3: bah oui.
2: de cette émission.
3: J'espère que vous avez bien aimé nos blablatages.
2: On a plein de choses à dire. Alors, on l'a dit au début de l'émission, la Lune des Pirates vous fait gagner des choses pendant toute la semaine. Donc, aujourd'hui, qu'est-ce qu'elle vous fait gagner, la Lune des Pirates? C'est très simple, tu veux le dire?
3: Vas-y, je t'écoute.
2: Un t-shirt, minuit avant la nuit 2026.
3: Oh waouh!
2: Donc, déjà, banger. Les visuels absolument sublimes. Vous les avez vus pendant tout l'été, les personnages colorés, etc. Donc, c'est banger. Pour ce faire, comment participer au concours? Il faut répondre à la question du jour dans les commentaires du post Instagram. Je te laisse dire la question.
3: Voici la question du jour.
2: Bien sûr.
3: Dans quelle ville est né Albin de la Simone?
2: Question très difficile.
3: Et n'hésitez pas à répondre.
2: Voilà.
3: Maintenant. Là, tout de suite, maintenant.
2: Indice, on donne un indice sur la réponse ou pas?
3: Bah, non.
2: Non? Ok. Non? Bon, d'accord. C'est très dur comme question, attention. Il faudra faire des recherches exhaustives.
3: Bah oui.
2: Donc, le post est normalement déjà publié sur Instagram. Vous avez juste à envoyer un petit commentaire. Et probablement demain, dans Nouvelle Lune, eh bien, sera annoncé le gagnant, la gagnante de ce concours d'aujourd'hui. Justement, en disant qu'il faut revenir demain, revenez demain.
3: Oui.
2: Revenez demain dans Nouvelle Lune. Ce sera plus animé par nous. Vous avez remarqué, l'équipe change tous les jours.
3: Oui.
2: Hier, c'était Lana de Dump, bien sûr.
3: Bien sûr.
2: Super émission. Et demain, ce sera animé par Pierre. Pierre du podcast, que vous connaissez très bien si vous écoutez régulièrement Radio Campus Amiens. Et Simon. Simon qui avait co-animé. Alors, si vous êtes des auditeurs assidus, vous l'aviez entendu peut-être le 30 mai dernier en direct de la Maison du Théâtre. Il avait également co-animé une émission avec Pierre. Donc voilà, ils sont de retour à deux. Pour animer l'émission. Et ils vont recevoir Stella Luna, Cassel et Bonnie, trois artistes invités Incroyable. À la soirée Inda Club. Donc voilà, on est en mode maximum interview. Ça va être génial. Revenez absolument demain, direct à 18h30, comme aujourd'hui. Et qu'est-ce qu'on a d'autre à dire? Ah oui, et après ça, le concert de la soirée Inda Club sera diffusé en direct sur Radio Campus Amiens.
3: Vous allez vous régaler, en fait.
2: Totalement. Qu'est-ce qu'on a de plus à dire? C'est tout?
3: Eh bah, ben, on s'en va.
2: Au revoir, merci beaucoup. Merci à Aline qui était à la technique.
3: Oui,
2: merci Manu qui était là également. Merci à toute l'équipe de Radio Campus Amiens et à toute l'équipe de la Lune des Pirates pour l'accueil.
3: Oui.
2: Et au revoir.
3: En route, mauvaise troupe.
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1: On poursuit avec un extrait du quatrième album au titre éponyme Twerk Niam et c'est sorti en 1978.

l'Afrobeat Academy de Berlin pour Love, pour l'album Love and Death sur Sweet Records, son premier album distribué à l'échelle internationale. Du coup, on s'écoute Tebo Taylor avec les Uru Yinzu. Le titre est Victory, c'est sorti en 2013. C'est extrait de l'album Conflict and Crew.

0: Yes, yes. En introduction, c'était Quincy Jones, remixé par Mausti. Le morceau, c'était Stomp. Il y avait Luther Vandross, remixé par les Masters at Work. Are You Using Me? À l'écoute, un remix de Joe Negro. Le morceau, c'est Sugar, et l'artiste, c'est Royalers. On vous souhaite un bon week-end, et on vous invite à nous rejoindre sur notre page Facebook Funky People Party. On vous souhaite un excellent week-end.
1: Et que le funk soit avec vous.

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